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3: Je suis en feu, juste pour toi, pour faire entendre de la musique et country, new country. Bref, dans les hits de l'heure de ce qui se passe dans notre belle industrie, Clément Jacques, qui est littéralement en tournée, là, et qui a même comme première partie Andy Thériault, belle figure féminine, juste avant son spectacle. Tout ça ensemble, les gens sont à la rencontre de l'artiste qui a quand même fait son hit avec la chanson Picture en français avec Marie-Mé. Mais moi, je te fais entendre les espaces sans réponse, que j'ai vraiment littéralement un coup de cœur pour cette chanson-là. Et juste après, on s'entend que je te fais entendre Joël Vogue, Libre et en avant, qui est la nouvelle série Cowboy, là, littéralement, qui se passe à la télé. Je ne sais pas si tu es fan et que tu suis l'émission, mais bref, c'est la chanson thème.

Madame Magan, c'est pas, je suis pas une grande fan. C'est sûr que quand je passe une belle journée dehors, de sport d'hiver, je me dis tout le temps, Colin, je devrais faire ça plus souvent, puis sortir un peu de chez nous. Mais je suis pantouflarde quand je pense spectacle. Bon, ça, tu sais, je dis ça, mais en même temps, ben, des fois, ça arrive qu'il y a une couple de petits soupers arrosés, c'est le fun aussi. Justin Roy, qu'on vient d'entendre avec l'hiver m'a magané. Et Zach Chico s'en vient avec Benjamin Nadeau. Avec la chanson « Good Time », j'aime tellement le thème de voix de Zach. Vraiment, ben, tu sais, tout chanteur que je fais passer, je les aime, là, mais il y a comme un timbre vocal particulier que je trouve je trouve que ça sort de l'ordinaire, mais bref, voilà, on l'écoute à l'instant. Tout de suite après, on entend un petit gros bison avec son nouveau single « Je pense encore à toi ».

Bon, chanson que tout le monde connaît, je pense, qui est dans le top 10 des chansons 2025 qui est passée à la radio. Et une gang de fun, Joey Lazy, vraiment, avec la chanson au Canada, pas le choix. Il y a comme un mélange de New Country là-dedans, mais en même temps, rap, il y a un beau mélange. En tout cas, bref, j'aime la chanson. Ils travaillent notamment sur leur premier album qui sortira, je pense, au printemps. Sinon, il me semble qu'il y a un autre single qui est sorti dernièrement. En tout cas, bref, je me tiens à l'affût pour toi. Et voilà, je te ferai jouer ça. L'éclat qui s'en vient en musique, nouveau sur les ondes, Si demain n'existait pas. C'est bon, vraiment, belle nouveauté, vraiment, à leur espace Franco New Country.

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1: Je suis en feu, juste pour toi, pour faire entendre de la musique et country, new country. Bref, dans les hits de l'heure de ce qui se passe dans notre belle industrie, Clément Jacques, qui est littéralement en tournée, là, et qui a même comme première partie Andy Thériault, belle figure féminine juste avant son spectacle. Tout ça ensemble, les gens sont à la rencontre de l'artiste qui a quand même fait son hit avec la chanson Picture en français avec Marie-Mé. Mais moi, je te fais entendre les espaces sans réponse, que j'ai vraiment littéralement un coup de cœur pour cette chanson-là. Et juste après, on s'entend que je te fais entendre Joël Vogue, Libre et en avant, qui est la nouvelle série Cowboy, là, littéralement, qui se passe à la télé. Je ne sais pas si tu es fan et que tu suis l'émission, mais bref, c'est la chanson thème.

Megan, c'est pas, je suis pas une grande fan. C'est sûr que quand je passe une belle journée dehors, de sport d'hiver, je me dis tout le temps, Colin, je devrais faire ça plus souvent, puis sortir un peu de chez nous. Mais je suis pantouflarde quand je pense spectacle. Bon, ça, tu sais, je dis ça, mais en même temps, ben, des fois, ça arrive qu'il y a une couple de petits soupers arrosés, c'est le fun aussi. Justin Roy, qu'on vient d'entendre avec l'hiver m'a magané. Et Zach Chico s'en vient avec Benjamin Nadeau, avec la chanson Good Time. J'aime tellement le thème de voix de Zach. Vraiment, ben, tu sais, tout chanteur que je fais passer, je les aime, là, mais il y a comme un timbre vocal particulier que je trouve je trouve que ça sort de l'ordinaire, mais bref, voilà, on l'écoute à l'instant. Tout de suite après, on entend un petit gros bison avec son nouveau single, Je pense encore à toi. Yeah.

que tout le monde connaît, je pense, qui est dans le top 10 des chansons 2025 qui est passé à la radio. Et une gang de fun, Joey Lazy, vraiment, avec la chanson Au Canada, pas le choix. Il y a comme un mélange de New Country là-dedans, mais en même temps, rap, il y a un beau mélange. En tout cas, bref, j'aime la chanson. Ils travaillent notamment sur leur premier album qui sortira, je pense, au printemps. Sinon, il me semble qu'il y a un autre single qui est sorti dernièrement. En tout cas, bref, je me tiens à l'affût pour toi. Et voilà, je te ferai jouer ça. L'éclate qui s'en vient en musique, nouveau sur les ondes, Si demain n'existait pas. C'est bon, vraiment, belle nouveauté, vraiment, à leur espace franco-new country.

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1: Je vous le recommande grandement. C'est un grand roman que j'ai adoré.
2: J'ai beaucoup aimé l'originalité de la thématique. Ça fait du bien. Ça fait un petit vent de fraîcheur de lire là-dessus.
3: 5 étoiles.
2: Oh, oui, moi, j'ai clenché ça en 2 jours. Là.
4: Même si je l'ai lu 2 fois, la 3e, j'ai encore le goût de voir des images. Donc, c'est un très, très, très beau livre.
3: Toujours aussi excellent.
5: Oui, très, très bonne lecture.
3: C'est un de tes coups de cœur. Hein?
6: Oui, c'est un coup de cœur. C'est vraiment un beau roman.
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3: Bien le bonjour tout le monde, ici René Cochot, bienvenue à votre rendez-vous littéraire. Voici ce que nous vous avons concocté cette semaine au programme. Une entrevue avec Catherine Girard à propos de sa série historique Elena, publiée chez Urtubise. Anne-Marie Duquette présente le numéro 131 de la revue littéraire Le Sabord. Richard Mignot, tu nous parles de quel roman cette semaine?
1: Je vous parle d'un roman, historique avec une dose de polar. Ça s'appelle Un jugement dernier de Matthew Farnsworth.
3: Venise Landry, quelle est ta sélection?
8: Cette semaine, on parle de l'art de patauger dans une tasse de thé. Je gage qu'il n'y a pas tellement de personnes qui ont fait ça, mais peut-être que l'autrice Vanessa Bergeron l'a déjà fait. C'est chez Urtubise à découvrir.
3: Louis Gosselin, le livre dont tu vas nous parler concerne un chanteur bien connu.
9: Je vais vous parler de La Mélodie du Pardon, le nouveau livre de Corneille, c'est aux éditions de l'Homme.
3: Caroline Tellier, c'est un roman publié aux éditions La Peuplade dont tu vas nous parler.
6: Je vous parle du roman Tiens ta langue de Mathieu Tétrault.
3: Et Stéphane Ledien, quel roman noir as-tu choisi?
10: Cette semaine, je vous parle d'un roman québécois, un polar très sombre qui s'appelle « Là où on enterre les bêtes ». C'est signé Guy R. Roussel et c'est publié chez Fides.
3: Bienvenue à votre rendez-vous littéraire, le Cochocho.

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1: Catherine Girard signe une série historique basée sur des notes écrites par son arrière-grand-mère aux éditions Urtubise. C'est en lisant ces notes que Catherine Girard a constaté que la vie de son arrière-grand-mère, Elena, était assez rocambolesque pour en écrire une série historique. Elena Gaudreau a vécu la guerre, la grippe espagnole, la tuberculose, la perte d'un enfant, bref, une vie difficile. La trilogie Elena démontre toute sa force de caractère. Voici l'entrevue que m'a accordée Catherine Girard.
2: Il y a plusieurs années, ma grand-mère, Esther, m'avait parlé de mon arrière-grand-mère, donc de sa mère à elle, Elena. Puis, elle m'avait demandé d'écrire des notes sur sa vie parce que je venais juste de terminer des études en littérature. Puis, elle se disait que ce serait une bonne idée d'écrire un livre sur sa vie. Mais à cette époque-là, donc, j'étais pas comme intéressée à écrire du roman historique. Puis, l'histoire de mon arrière-grand-mère ne me donnait pas envie, justement, d'écrire. J'ai quand même conservé les notes pendant très longtemps, donc pendant près de 25 ans, mais je pensais les avoir égarés parce qu'au fil des déménagements, évidemment, dans des boîtes, on finit par perdre de vue les papiers et parce qu'on conserve. Puis en 2022, j'ai retrouvé par hasard dans une boîte que j'avais laissée dans un grenier les notes que ma grand-mère m'avait fait écrire sur Elena. Et à ce moment-là, j'ai vraiment réalisé que c'était le bon moment pour écrire sur mon arrière-grand-mère, que c'était fascinant, que cette femme-là avait vécu une vie vraiment très mouvementée. Et j'avais pas de projet d'écriture, donc c'était vraiment le moment tout désigné pour me lancer dans cette aventure-là.
1: Le personnage était suffisamment fort. Et ce que le personnage a vécu faisait en sorte que c'était devenu un incontournable. Il fallait en faire un roman, même une trilogie.
2: Oui, absolument. En fait, ma grand-mère, elle a eu 3 maris, 14 enfants. Elle en a perdu plusieurs dans des circonstances tragiques. Elle a vécu la Première Guerre mondiale, la Deuxième Guerre mondiale. Elle a vécu la grippe espagnole. Elle a vécu donc les vagues de tuberculose avec des gens qui étaient très toxiques dans son environnement. Elle était très entêtée. Tout le monde disait que c'était une femme qui n'était pas tuable, puis une femme qui était dure aux hommes. Donc, à quelque part, cette femme-là l'a traversée tout le 20e siècle avec une détermination là, vraiment très, très, très remarquable.
1: On peut dire que c'est le lot de plusieurs femmes, mais que ça n'a pas nécessairement été véhiculé ou reconnu. Donc, vous vous étiez un peu donné comme mission là, de redorer le blason de ces femmes-là.
2: Oui, absolument. Moi, ce qui m'intéresse dans l'histoire, souvent, c'est la place de la femme parce que j'enseigne en littérature et notamment, souvent, ce qu'on enseigne, ce sont les écrits des hommes. Ce sont les écrivains qui sont mis à l'honneur dans nos cours, dans nos corpus, alors qu'il y a des femmes vraiment intéressantes aussi qui ont écrit ou qui ont vécu des choses qui méritent d'être racontées. Puis moi, ça m'a toujours vraiment intéressé cette idée que les femmes, en fait, elles ont aidé de façon vraiment substantielle à bâtir le Québec d'aujourd'hui. Donc, les Québécoises d'aujourd'hui sont redevables aux femmes d'une certaine époque qui ont vécu toutes sortes de choses épouvantables, disons-le. Et donc, moi, les femmes fortes, ça m'intéressait. Et Elena en était une, toute désignée, de par ce que j'ai appris de mes grandes cousines ou de mes tantes ou de ma mère ou de ma grand-mère. C'était une femme qui était vraiment entêtée, qui était, mais pour dire têtue, là, tête de mule, sûre d'elle, idéaliste aussi, et prête à tout dans un monde où elle n'avait pas droit à grand-chose.
1: Ce qui est frappant aussi, c'est de constater à quel point ces gens-là, à cette époque-là, avaient une vie difficile. Il y en a qui s'en sortaient mieux parce qu'ils étaient, plus riches. Bon, prenons le cas des cas de tuberculose, là. Il y a des gens qui avaient la possibilité d'être traités dans des sanatoriums, les autres non. Ça, vous l'abordez aussi, cet écart entre les riches et les pauvres indirectement.
2: Oui, de façon indirecte, parce que il y a un personnage, en fait, qui va être atteint de la tuberculose, qui va avoir la chance d'aller au sanatorium. La raison en est qu'il revient de la guerre, donc il a droit, et il a attrapé la tuberculose probablement à la guerre, donc le gouvernement lui paie le sanatorium et il est traité comme un héros, en fait, donc il a droit d'y aller. Il va se retrouver donc à la Quai-d'Or, puis c'est au sanatorium de la Quai-d'Or, puis c'est comme ça, donc, qu'il va être traité, si on peut dire traité, avec ce qu'il y avait comme traitement à l'époque, là. Absolument.
1: Autre chose qui m'a frappé, il y a beaucoup d'accouchements là, dans cette trilogie et le rôle des sages-femmes est primordial.
2: Oui, absolument. C'est une époque où il y a, ben, en tout cas, en plus, c'est au Saguenay-Lac-Saint-Jean. Alors, il y avait très peu d'hôpitaux. Là. Il y avait quelques hôpitaux un peu plus tard au 20e siècle à Roberval, à Chicoutimi. Mais dans les petites villes, il y en avait, c'est ça, puis c'était long à avoir accès à ça. Puis c'est pas là que les femmes allaient accoucher. Les femmes se fiaient sur les sages-femmes, sur leur savoir immémorial. Puis quand la sage-femme pouvait pas se déplacer en raison des conditions, des intempéries et tout, bien, c'était entre elles, femmes de la famille, qu'elles s'entraidaient, qu'elles s'aidaient à accoucher, qu'elles préparaient tout. Elles en avaient vu d'autres. Souvent, elles avaient accouché leur mère, elles avaient accouché leur sœur. Donc, absolument, c'était un savoir qui, aujourd'hui, est plus remis dans les mains des médecins, mais qui était vraiment comme très, très important à cette époque-là.
1: Dernière question. Le troisième tome arrivera sous peu en librairie. Vous allez être en deuil là, des personnages et particulièrement de Helena parce que ça se termine au terme de trois livres.
2: Oui, je suis déjà en deuil en fait parce que mon troisième tome est presque terminé, je veux dire sur le plan éditorial. J'ai fini de les écrire, ça fait quand même un petit moment. Donc, je suis déjà ailleurs en fait, je suis déjà dans un autre projet. Mais oui, j'ai vécu pendant 3 ans presque, 2 ans et demi avec ces personnages-là. Des personnages qui me tiennent à cœur parce qu'ils font partie, ils sont fictionnels, mais ils relèvent de ma famille quand même, là, de ma famille proche. Oui, c'est difficile de les laisser partir, en effet.
1: Alors, Catherine Girard, je rappelle le titre de votre trilogie, Helena, et c'est publié aux éditions Urtubise. Merci beaucoup.
2: Merci beaucoup.

0: Le numéro 131 de la revue Le Sabar est maintenant disponible et comme thématique abordée cette fois-ci, c'est le vivarium. Et je vais lire un peu l'introduction qui est la suivante. À la fois observatrice soucieuse et petit insecte au cœur des colilédons, la création nécessite un environnement spécifique pour s'élaborer, déborder, se rendre jusqu'à l'autrui. Ne s'apparente-t-elle pas parfois elle-même au vivarium, cet artifice qui limite la nature tout en la limitant, cette frontière qui empêche les corps, mais excite l'imagination? Alors, on va aborder ce concept proposé à des auteurs et à des créateurs, des artistes, avec Anne-Marie Duquette, qui est la directrice littéraire de la revue Le Sabar. Bonjour, Anne-Marie.
1: Bonjour, Rémi.
0: Alors, dans quelles circonstances l'idée d'aborder ce concept de vivarium vous est venue?
1: Alors, en fait, on a pensé les thèmes sur 4 ans pour la revue, puis on a pensé un cycle de 4 ans qui est vraiment axé sur la création. Donc, la première année, on avait le brouhaha, la sororité et la foudre pour l'émergence de l'idée, pour cette idée-là de foisonnement qui précède, en fait, le moment où le projet se concrétise. Mm-hmm. Dans la deuxième année, on avait l'antichambre, le sas et maintenant le vivarium pour désigner vraiment le moment d'incubation, de travail dans l'atelier. Donc, le vivarium, on l'entendait en partie comme cet espace de l'atelier où l'œuvre cherche à vivre, où on crée de façon peut-être un peu artificielle les conditions propices à la croissance, la vie, la mise en vie de l'œuvre. Donc, à la base, dans le concept, disons, un peu méta, là, c'est comme ça qu'on envisageait le vivarium, mais après, on a voulu le rendre accessible par différents biais. On trouvait que l'idée de vivarium était intéressante pour cette idée d'environnement un peu artificiel, contrôlé, mais aussi dans cette idée un peu postcoloniale de pouvoir sur le territoire, c'est-à-dire de capturer un élément du territoire pour le mettre entre des parois de verre et pouvoir l'observer. Et on a voulu jouer aussi sur cette question de la paroi de verre. De quel côté se situe-t-on vraiment? Est-ce que quand on observe, on ne serait pas nous aussi observés en retour? Donc, cette idée un peu de perspective.
0: Ben c'est fort intéressant. Et pour aborder le tout, vous avez donc demandé à des gens du domaine littéraire de proposer des textes. Alors, allons-y pour les artistes qui ont été approchés et qui ont leur texte dans la revue Le Sabar numéro 131.
1: Oui, donc on est vraiment très, très heureux là, d'avoir un si beau sommaire pour le numéro. Donc, on compte dans le sommaire les poètes Geneviève Boudreau, donc qu'on a récemment vu passer là, pour son fameux livre « Une abeille suffit » qui est magnifique, là, dans lequel elle observe les espèces de son jardin. Mmh. On a aussi la poète Aimée Lévesque avec son récent « Parmi les femmes » aussi sublime. On a le poète James Bissonnette avec une poésie très orale, très foisonnante, très riche, très imagée aussi, très belle. La poète Maya Asmazebir qui nous amène, elle, plutôt du côté du vivarium dans le fait de porter soi-même la vie, donc le vivarium de la grossesse, superbe poème. Maxime Demeul qui nous amène, elle, sur un bateau, donc le vivarium qui représente le bateau en mer avec ses habitants qui sont cloîtrés dans un espace défini. Ensuite, on a

0: On a trois autrices. Donc, Jenny Lamanque, pour une première publication, donc sa première fois qu'elle fait paraître un texte en revue. Encore là, très beau texte sur la maternité avec en bas âge. Donc, ce sentiment parfois d'être un peu pris là, dans l'espace maternel, mais tout en nuance, tout en beauté. Ensuite, on a une nouvelle de Maude Nadeau qui nous amène, elle, un peu dans un univers science-fictionnel où les souvenirs peuvent être emmagasinés. En fait, il y a des boîtes, ça s'appelle des boîtes d'archives, puis on peut se plonger puis visualiser des moments du passé, des souvenirs, mais ça apporte évidemment son lot de défis. Et finalement, on a un texte, c'est pas vraiment une nouvelle, là, c'est plus récit-essai absolument magnifique de Annabelle Moreau, qui à son tour nous amène dans un parcours là, dans le quartier qui était dans les années 40, le Red Light de Montréal, et tous les bars un peu tropicaux et toute la vie un peu underground qui s'y produisait. Absolument un parcours magnifique là, d'un quartier, d'une partie de l'histoire d'un quartier de Montréal qui a été très rapidement oublié et qu'on a voulu oublier très rapidement là, en faisant des travaux municipaux, évidemment.
1: Ouais,
0: donc, ça fait le parcours.
1: Ouais, qui l'a cru? On avait une vie tropicale.
0: Oui. Ah oui, elle le montre très bien.
1: D'accord. Parlons maintenant des arts visuels qui sont exposés dans cette revue.
0: Oui, donc on a déjà l'artiste Antoine Racine qui signe la couverture, la magnifique photo en couverture. Donc Antoine Racine, il s'intéresse beaucoup à la décomposition, à la vie dans la décomposition et à la place de la décomposition dans le cycle de la vie, c'est-à-dire que les choses ne pourraient pas vivre s'il n'y avait pas de décomposition. Donc, tout ce rapport-là, il s'y adresse de façon très concrète et donc, on présente son travail. Lorna Bauer s'intéresse à la poésie dans la photographie, vraiment au processus de photographie argentique. Donc, on a à la fois des photos souvent de sujets, ben, ces objets de photos, c'est souvent relié à la nature, mais on a aussi toute l'idée du développement de la photo, des contrastes, comment ça se joue. Et elle signe la quatrième de couverture de la revue. Ensuite, on a Louane Martineau avec sa sculpture La Tricoteuse qui installe un temps long puis une réflexion sur le travail en train de se faire, absolument magnifique. On a Rosalie Desgagnés aussi avec son sublime travail de l'effet papillon et le pendulum qui nous entraîne dans un laboratoire plutôt du souffle, donc vraiment tout un autre univers. Et finalement, on a le duo Laura Acosta et Santiago Tavera qui parlent un petit peu qui remettent en contexte là, en nature le travail puis en milieu social aussi, donc des allusions au colonialisme, etc. Donc vraiment des propositions à la fois très différentes et très complémentaires qui retracent toutes de près ou de loin l'histoire du vivarium, de l'extractivisme, pardon, et qui réfléchissent à ce concept là, de boîte en verre. Parfois vide, là où on attend du plein, on trouve parfois du vide, là où on attend du vide, on trouve parfois du plein. Donc, on joue encore là avec les perspectives.
1: D'accord. Bon, parle-moi maintenant de ton entretien avec Alexis Morin, qui arrive tout juste avec un nouveau roman qui a pour titre La maison du rang Lynch. C'est intéressant d'avoir une entrevue avec elle au moment où son roman sort et les réactions sont déjà très positives. Là.
0: En fait, mon entretien avec Alexis Morin concerne son ouvrage précédent. Elle a sorti deux ouvrages très, très proches l'un de l'autre. Et celui qui précède, c'est Scénario Catastrophe. Et j'ai très hâte de lire La Maison du Rang Lynch, que je n'ai pas lu encore. Mais je trouvais ça intéressant de continuer à faire vivre de façon très humble là, Scénario Catastrophe, donc le recueil qui précède, parce qu'il me paraissait très, très, très intéressant. C'est vraiment un recueil qui est différent, je trouve. En tout cas, à mon humble avis, il opère une certaine... Un renversement là en poésie. Il y a quelque chose de très prosaïque, très narratif, et pourtant, le fait qu'il soit versifié, que l'écriture soit versifiée, ça amène vraiment un rythme soutenu, très, très, très intéressant. Donc, comme le titre l'indique bien, Scénario Catastrophe, elle répertorie un peu là, tous ces moments où vivent enfermés dans l'esprit les alternatives au présent. Donc souvent des alternatives un peu désastreuses. Puis elle parle, il est surtout axé sur le début vingtaine. Donc dans Ouvrir son cœur, on était plutôt dans le préadolescence. Et là, avec Scénario Catastrophe, on est vraiment début vingtaine. Donc quand elle aménage seule à Montréal, donc on observe un peu cette jungle et tous les scénarios catastrophes. Et elle va parler un petit peu aussi de son rapport à la maternité, à sa très jeune enfant dans le recueil et aussi

0: scénario catastrophe qui se fait constamment en regard de sa maternité.
1: Voilà, donc ça c'est pour scénario catastrophe. On aura l'occasion de lire sa nouveauté, La Maison Durand Lynch. Maintenant, parlons de fermentation, contamination et écologie spéculative de Maria Simmons avec un entretien réalisé par Noémie Fortin.
0: Noémie Fortin s'est intéressée au travail vraiment, vraiment curieux de Maria Simmons qui réussit à... j'admire beaucoup son travail dans le laisser-aller et le contrôle. Donc, évidemment, elle travaille avec des fermentations parfois spontanées, parfois plus induites, qu'elle opère dans des cruches en verre et dont elle surveille la vie. Donc, cette vie bactérienne qui est contenue croît. Et ça comporte son lot de dangers, comme on peut imaginer. Mais elle s'intéresse donc, au travail qui se fait puis à la poésie aussi qui réside dans, encore là, c'est pas de la décomposition au même sens qu'Antoine Racine, c'est vraiment de la transformation. Donc, c'est vraiment une belle traversée de son œuvre et de son approche du vivant.
1: Et Ancrage, maintenant, de Geneviève
0: oui.
1: Thibault.
0: Oui, donc magnifique cahier Ancrage, dans lequel l'artiste et autrice Geneviève Thibault nous parle de la résidence de création, en fait de l'œuvre qu'elle aurait réalisée dans le cadre de sa résidence de création au Sabor. Donc l'œuvre intitulée « Quelques écoulements de la table de travail, il me faudra plus de temps pour éponger les dégâts ». C'est une œuvre qui est à la fois littéraire et photographique. Il y a des aspects aussi archivistiques puis un peu vidéographiques, mais principalement poétique et photographique. Et elle explore son rapport à la baignade en eau libre. À la base, le projet était de repenser sa relation avec l'espace qu'elle habite tous les jours. Là, on sait qu'elle vit à Matane, donc à proximité de grands plans d'eau. Mais elle s'est laissée surprendre par son travail qui l'a amenée dans un lieu qu'elle n'avait pas anticipé. Là, je la cite dans le cahier, elle dit « Quelque chose s'est dénoué de manière bouleversante. J'ai pris conscience d'un seul coup du rôle de ma mère dans ma démarche d'écriture. Elle était omniprésente en filigrane. »
1: Ben voilà, fort intéressant. Donc, ce numéro 131 de la revue Le Sabor Vivarium. Et on va se laisser, Anne-Marie, avec ce que l'on retrouve comme texte en page couverture. « J'arrive chez toi, fugitive. Je voudrais me tapir près des bêtes au sang froid, ovipare, déserteuse, me chauffer sous leurs lampes et apprendre à muer. » Matière à réflexion. Merci beaucoup, Anne-Marie Duquette. Je rappelle que tu es la directrice littéraire de la revue Le Sabor.
0: Merci beaucoup, René.
2: Bonjour tout le monde. Mon nom est Richard Mignot et dans quelques instants, je vais vous parler d'un roman historique, Un jugement dernier de Matthew Farnsworth. À tantôt.
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0: On dit que le crime ne paie pas, mais il plaît. À Richard Mignot.
1: Richard Mignot, bien le bonjour.
2: Bonjour René Cochot, comment vas-tu?
1: Ben, ça va très bien, et toi?
2: Ça va très bien aussi.
1: Tu vas nous présenter un roman qui a pour titre Un jugement dernier.
2: Par un auteur, je connais ton appréhension des noms compliqués, mais c'est par un auteur qui s'appelle Matthew Farnsworth.
1: Bon, tu viens de me faciliter la tâche, là.
2: Exactement, ben oui, il faut toujours prendre soin de ton animateur. C'est un roman historique, très, très québécois. Ça se passe à Ville-Marie, 6 ans après la fondation de Ville-Marie. Voici le moment de faire une très belle découverte. Pour vous qui aimez les romans historiques, faites une incursion en Nouvelle-France en 1648 dans Un jugement dernier de Matthew Farnsworth. Matthew a fait ses études en génie électronique. Il a travaillé en recherche et développement dans l'industrie des pâtes et papiers. Son imaginaire m'avait déjà conquis dans son premier roman Newton ou la science du complot, un roman de nature scientifique où le jeune Isaac Newton, aidé de son ami Edmund Halley, essaie de déjouer un complot contre Charles II. Donc, dans son roman, il y avait de la science, il y avait de l'alchimie, de la philosophie, une société secrète. Ce roman était passionnant et instructif. L'auteur ferait vraiment des recherches extraordinaires pour un peu donner de la chair à ce roman. Sa deuxième série, c'est une série qui met en vedette Émile de Villard, qui est un jésuite. Son premier titre s'appelait Purgatorio. Cette série-là prend une tangente complètement différente, se tournant vers le roman historique. Et là aussi, c'est très réussi et instructif. Je vous le dis tout de suite, même si vous n'avez pas lu le premier, vous pourrez toujours très bien apprécier l'histoire et les superbes personnages de ce roman. Je vous raconte un petit peu l'histoire. Depuis 15 ans, Émile de Villard est disparu. L'ex-jésuite réussit à s'échapper de ses ravisseurs et tente par tous les moyens de retrouver sa femme et ses deux enfants. Mais le voyage sera difficile et les embûches nombreuses. Et cette partie de l'histoire est vraiment passionnante. Dans un long voyage à pied, au milieu d'une forêt dense, on vit la lutte de l'ex-jésuite contre les éléments. La neige, le froid, les mystères que la forêt cache, mais aussi le mode de vie des premiers habitants de la Nouvelle-France. Il faut se rendre compte qu'en partant du nord du Québec jusqu'à Montréal, jusqu'à Ville-Marie dans ce temps-là, il n'y avait pas d'autoroute pour faire le chemin. Donc, il y a des moments qui sont assez difficiles pour le pauvre jésuite. Pendant ce temps-là, à Ville-Marie, Jeanne Mance et Paul de Chemédé, sieur de Maisonneuve, triment dur pour établir la petite communauté et en assurer la pérennité. Puis un jour, un groupe d'Algonquins arrive à Ville-Marie en route pour Trois-Rivières. Leur village a été attaqué par une tribu d'Iroquois. Dans ce groupe, il y a deux jeunes, Hurite et Anu, frères et sœurs, dont le père est supposément français. Ils vont peut-être s'installer à Ville-Marie pour quelque temps. Puis, troisième histoire, depuis l'Europe, deux personnes qui en apparence n'ont rien en commun traversent l'Atlantique pour retrouver le même homme, mais pour des raisons bien différentes. Et vous comprendrez que ce même homme, c'est notre ex-jésuite qui s'en vient vers Ville-Marie. Voici donc un résumé de l'histoire de ce roman très enlevant. Inutile de dire que le personnage d'Émile de Villard est le pôle d'attraction de l'intrigue, ou plutôt des intrigues. Il est fascinant et très attachant. Celui que l'on nomme Frère Loup vous fera revivre quelques émotions pendant son long voyage de retour, tout en découvrant son caractère, son charisme et sa connaissance de l'environnement. Pour ajouter au suspense et au mystère, il ne sait pas ce qui se cache derrière le prochain arbre ou ce qui se trouve de l'autre côté de cette colline. La forêt est nourricière, mais elle peut parfois faire payer chèrement sa générosité, surtout si l'humain s'en sert ou en abuse. La forêt est un personnage important et la vie dans la petite communauté de ce qui va devenir Montréal est aussi très bien présentée. L'auteur a sûrement fait beaucoup de recherches pour nous plonger au cœur de la Nouvelle-France quelques années après la fondation de Ville-Marie. Parfois, la recherche se transforme des fois en didactisme, mais pas ici. L'information s'intègre parfaitement à l'histoire. Elle est utile au développement de l'intrigue. Par la magie des mots, le lecteur vit avec des personnages le quotidien de la jeune collectivité. Un coup de cœur pour moi, le très beau personnage de Jeanne Mance, qui prend une place importante dans la vie des habitants du village, autant du point de vue de la santé que pour son implication dans la politique et la vie sociale de la communauté. Je vous conseille grandement ce roman et pourquoi pas le précédent, Purgatorio. Pour le voyage dans le temps que Matthew Farnsworth nous a organisé, pour la qualité et la profondeur de ses personnages, pour le passionnant cours d'histoire des débuts de la Nouvelle-France, mais aussi pour la touche de suspense, de mystère parsemée tout au long de l'histoire. Matthew Farnsworth, l'ingénieur, est un homme de science qui a réussi à nous parler d'histoire de façon très intéressante. Je vous encourage à le découvrir. Bonne lecture.
1: Ben, merci beaucoup. Alors, on rappelle, ce roman, c'est Un jugement dernier aux éditions La Plume d'or. Merci beaucoup, Richard.
2: C'est un plaisir. À bientôt.
3: Ici Denise Landry. Cette semaine, j'ai l'art de patauger dans une tasse de thé. Et ce n'est pas des conseils pour déguster du thé. C'est carrément une chick lit de Vanessa Bergeron avec une étudiante qui s'en va 9 mois à Birmingham, au Royaume-Uni, alors qu'elle va vivre des aventures chez Urtubise.

0: La ville de Venise est unique au monde, tout comme Venise Landry.
1: Bien le bonjour, Venise Landry.
2: Bonjour, René.
1: Venise, es-tu adepte d'une petite pause thé ou tu préfères, toi, la pause café?
2: J'adore la pause thé.
1: Oui.
2: Je trouve café, le mot pause va moins bien parce que ça nous énerve trop.
1: D'accord. Le thé, c'est plus relax, c'est ce que je comprends.
2: Oui.
1: Est-ce que tu as déjà pataugé dans une tasse de thé?
2: Non.
1: Si je te pose la question, c'est évidemment lié au roman dont tu vas nous parler, L'art de patauger dans une tasse de thé. C'est de Vanessa Bergeron et je vais résumer l'histoire. Quand Mia débarque à Birmingham, en Angleterre, pour y être assistante de français pendant 9 mois, elle n'imagine pas ce qui l'attend. De son couple qui prend brutalement fin au collège, qui ne ressemble pas du tout à ses fantasmes littéraires, en passant par la découverte d'un pays dont le quotidien est bien différent de ce que l'on voit dans les films, son périple se révèle parsemé de surprises. Et puis, son cœur naïf pourra-t-il s'y retrouver entre Pranav, son collègue ténébreux, et Bruno, cet irrésistible colocataire qui lui fait perdre ses moyens? Là, avec un résumé comme ça, on comprend qu'on est en pleine chiclite, je me trompe pas.
2: Ah oui, en pleine une chiclite, ah oui. Puis déjà même de par la couverture,
1: oui,
2: et ne serait-ce que le fameux titre,
1: ouais.
2: L'art de patauger dans une tasse de thé, ça fait si peu sérieux.
1: oui, effectivement.
2: Et puis pourtant, cette jeune femme-là qui étudie sérieusement puis qui va s'exiler pendant 9 mois, sur le coup, quand elle arrive, tout ça, on se dit, oh mon Dieu, elle est habituée, elle est à l'aise, elle a l'air de bien prendre ça, de s'exiler un peu de son pays. Mais plus l'histoire avance, plus on réalise que c'est une jeune fille au cœur bien sensible. Elle a un historique qu'elle s'est faite abandonner par ses parents. Et puis, c'est une tante qui a pris soin d'elle. Puis de là, une grande symbiose avec sa tante. Et là, au cours de toutes les péripéties qui vont lui arriver autour d'une tasse de thé ou très loin d'une tasse de thé, là, elle va en parler à sa tante parce qu'elle a toujours besoin de conseils. Elle a 23 ans, mais on dirait qu'elle en a peut-être 18. Mais il faut dire que quand on est à l'étranger, on est un peu déséquilibré, on n'est pas dans nos habitudes, on apprend tellement de nouveau. Mais c'est peut-être ça aussi. Puis elle rencontre des hommes qui sont pas des Québécois. Elle tombe en amour, on s'en doute bien. Il faut beaucoup d'assaisonnement d'amour dans la petite clip. Il faut beaucoup de joie aussi. Parce que la vie, oui, c'est vrai que des fois, tu te mets en petite boule puis tu pleures parce que un chum t'abandonne puis c'était pas supposé. Mais d'un autre côté, on se relève assez rapidement parce qu'on a la communauté d'autres qui, pour eux aussi, c'était aussi important l'amour. Ça fait quelqu'un qui est en peine d'amour, on le ramasse à la petite cuillère, ça nous fait pas de peine, il faut l'aider. Fait qu'être un peu dans cet environnement-là, j'ai bien aimé quand elle donne son cours à une jeune fille parce que elle va être mandatée pour donner, elle trouve qu'elle est payée pour ça, que c'est de la rigolade d'être payée pour ça. Elle l'aurait fait gratuitement, elle, aider cette jeune fille-là. Tu sais, c'est une, Laurence, elle, c'est une femme qui a un grand cœur, c'est ça. Fait que son cœur, il va être malmené parce qu'il est bien grand. Mais c'est ça. C'est très intéressant, tu sais, de voir que il y a eu un stage là d'entraide. D'aller aider plus jeune que soi, là. Et puis, ça, c'est du vrai de vrai. J'ai lu que c'est arrivé à Vanessa Bergeron, qu'elle est effectivement partie 9 mois, puis qu'elle a occupé cette fonction-là. Fait que tout le côté un peu, tu sais, d'être nerveuse, là, d'entamer un emploi hors de ton pays. Je sentais ça que c'était dit avec véracité, là. Tandis que ben, le côté plus léger, l'amour, l'amourette, ben, on s'amuse plus qu'on pleure. Ça, il n'y a pas de doute.
1: Oui, parce que la recette de la chiclite, évidemment, c'est les aléas de l'amour, mais surtout l'humour.
2: Oui, oui, c'est ça, l'humour. Puis pas juste ça, c'est une petite assurance que les choses ne deviendront pas tellement dramatiques voilà. Qu'on va nous ramasser nous-mêmes à cuillère. C'est le chiclite, je pense que ceux qui sont très fragiles, ils ne filent pas pour être déprimés, ils vont aller vers une valeur sûre de chiclite. Voilà. C'est sûr, il y en a de la moins bonne, mais il y en a de la moyenne, il y en a de l'excellente. Fait qu'il y a de quoi de regarder attentivement, peut-être s'informer un peu avant, là. Puis il y en a de la bonne. Moi j'en lis encore et j'en lirai encore.
1: L'art de patauger dans une tasse de thé, donc c'est de la bonne chiclite.
2: Ben oui, c'est de la bonne chiclite. De jeunesse, que je conseillerais plus. Les jeunes vont plus être intéressés que plus âgés, même si moi j'ai trouvé mon compte.
1: T'es encore jeune de cœur, Venise, c'est ça l'affaire.
2: Oui, de cœur, oui, définitivement.
1: De cœur, oui, c'est ça. Merci beaucoup, Venise.
2: Bienvenue.

0: Petit rappel de ce qu'a déjà dit à l'émission Karine Morin à propos du roman « Je vous demande de fermer les yeux et d'imaginer un endroit calme » de Michel Lapierre-Dallaire, publié aux éditions La Mèche.
1: Bien, c'est quand même, justement, malgré la thématique difficile, c'est un livre que j'ai aimé. J'aime quand même le style de l'autrice qui, bon, on va se le dire, est très cru et très direct. Donc, ça rend le livre vraiment très vivant, très oral. Et, bon, personnellement, moi, je trouve que c'est un genre qui se lit très bien.
0: Oui, c'est vrai.
1: Parce qu'on a presque l'impression que l'autrice nous raconte.
0: Oui, nous parle, c'est ça.
1: Oui, qu'elle nous parle directement. J'ai aussi aimé beaucoup, vu qu'on la voit grandir, la jeune fille, puis j'ai aimé le parallèle qu'elle fait avec le jeu de Barbie, donc l'évolution un peu de son jeu aussi. Et je trouve que ça vient vraiment faire une petite boucle. Donc, je trouvais que ça faisait vraiment un beau résumé de la dynamique qu'on peut retrouver dans ce livre.
2: Ici Louis Gosselin, dans un instant, Corneille et la mélodie du pardon aux éditions de l'Homme.

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6: Ici René Cochot, bienvenue à cette deuxième partie de votre émission littéraire. Bonjour à ceux et celles qui se joignent à l'émission et rebonjour à ceux et celles qui étaient déjà à l'écoute de la première heure. Voici le résumé de cette deuxième partie d'émission. Louis Gosselin, tu nous parles d'un livre où il est question d'un chanteur qu'on connaît bien.
7: Je vais vous parler de La Mélodie du Pardon, le nouveau livre de Corneille, c'est aux éditions de l'Homme.
6: Caroline Tellier, tu nous parles de quel livre?
8: Je vous parle du roman « Tiens ta langue » de Mathieu Tétrault, publié chez La Peuplade.
6: Et Stéphane Ledien, de quel roman noir vas-tu nous parler?
9: Cette semaine, je vous parle d'un roman québécois, un polar très sombre qui s'appelle « Là où on enterre les bêtes ». C'est signé Guy R. Roussel et c'est publié chez Fides.
6: Et Alexandra Harvizet des éditions Héliotrope présente le nouveau roman de l'autrice Léa Artémise intitulé « L'île à l'envers ». Bienvenue à cette deuxième heure de votre rendez-vous littéraire, le Cochouchou.

0: Il aime prendre quelques livres pour les lire, évidemment.
1: Bonjour Louis.
2: Bonjour René.
1: Louis, Corneille, ça te parle, tant sur le plan musical que sur le plan humain?
2: Non seulement ça me parle, mais ça me chante.
1: J'adore. Bon, Corneille, on sait évidemment ce qui est arrivé à sa famille, qu'est-ce qui l'a amené ici au Québec. Il y a plusieurs gens qui l'ont adopté, soit par sa musique, soit par, évidemment, son vécu. Et voilà qu'il nous signe chez les Éditions de l'Homme un livre qui a pour titre « La mélodie du pardon ». Évidemment, lorsqu'on parle de pardon, on pense immédiatement à ce qui est arrivé dans son pays d'origine, la guerre entre les Hutus et les Tutsis.
2: Voilà, c'est donc 30 ans après cette tragédie qui lui a enlevé sa famille, Corneille nous livre des réflexions cette fois-ci sur ce qui s'est passé, puis surtout ce qui est survenu dans son esprit ces 30 dernières années. Il avait déjà écrit sur le drame comme tel, sur ses pertes et tout ça, puis là, 30 ans de recul, 30 ans de réflexion, 30 ans à repenser à tout ça. C'est ce qu'on lit dans ce livre-là. Corneille est né d'un père Hutu et d'une mère Tutsi, hein. Donc, il a su ça à l'âge de 12 ans. Il est donc l'enfant des deux groupes qui se sont affrontés et toute sa vie, il a été pris entre les deux.
1: Ah oui, c'est ça, c'est déchirant.
2: C'est ce qu'il nous raconte, puis il peut pas prendre position pour l'un ou pour l'autre. Pour lui, les deux sont Rwandais, tout simplement.
1: Okay.
2: Alors, c'est toute la dualité de ça, pardonner à un ou parler contre un, c'est parler contre l'autre, et il peut pas prendre position vraiment, et il ne veut pas prendre position, parce que ayant des parents qui sont de chaque côté, il les aime tous les deux, il les a aimés tous les deux, alors c'est très difficile. La forme du récit, René, est très intéressante, parce qu'il parle à son père décédé à plusieurs reprises.
1: Ah, d'accord.
2: Il y a un dialogue avec son père décédé qui lui répond, puis s'ensuit des échanges philosophiques sur la vie, la mort, l'Afrique, les Blancs, les Noirs. C'est vraiment profond, puis c'est vraiment touchant en même temps. Ça va loin parce que les épreuves et les échecs qu'on subit, ben ça ouvre parfois des opportunités pour nous relancer.
1: Oui.
2: Et c'est le cas pour Corneille. Dans une conversation avec son père, que j'ai bien aimé par exemple, son père lui dit « Qu'est-ce qui te rend le plus heureux actuellement? » Ben, réponse, c'est sa femme Sophia puis ses enfants, aujourd'hui. Hein, c'est ça qui me rend le plus heureux. Mais il dit, sans Sophia, t'aurais pas eu d'enfants? Pas ceux-là, en tout cas. Si tu quittes pas le Rwanda dans des conditions difficiles, tu rencontres pas Sophia en 2005, etc. T'as pas ces enfants-là, puis tout le succès que t'as eu au Québec et tout ça. Donc, toute ta vie a découlé d'un grand drame.
1: Ouais.
2: Puis c'est devenu une opportunité, puis c'est devenu ton bonheur à la suite d'un très, très grand malheur. Alors, c'est toute la réflexion autour de ça. C'est tout le cheminement de Corneille. Le fait de réussir à pardonner ceux qui ont tué sa famille parce que, finalement, il y a eu une opportunité puis il y a du bon qui en est ressorti. Puis aussi, j'ai trouvé que Corneille, par ce livre-là, ça enlevait une espèce de culpabilité parce qu'on dit tout le temps que quand on est survivant, pourquoi moi? Pourquoi moi je suis pas passé là? Pourquoi les autres sont morts puis pas moi?
1: Ouais.
2: Fait qu'il y a tout ce questionnement-là qui vient avec. Il dit d'ailleurs qu'il veut plus chanter, il veut seulement écrire. Ça, il confie ça dans le livre.
1: Que
2: on peut s'attendre à beaucoup d'écritures de sa part, qu'il ne veut plus faire de spectacle, veut plus chanter.
1: C'est dommage, ça, par contre.
2: C'est dommage, mais en même temps, ça vient d'ouvrir une porte sur quelqu'un qui a beaucoup de profondeur, puis j'imagine qu'il va finir par sortir des livres qui sont plus fiction ou qui sont moins personnels, disons.
1: Ouais, c'est ça.
2: Et on verra la qualité de son écriture parce que c'est très, très bien écrit, c'est très simple, il écrit très bien, il est très créatif aussi d'avoir trouvé l'idée d'avec son père, j'ai trouvé ça bon, le dialogue.
1: Oui, absolument. C'est
2: très créatif. Alors, c'est un livre magnifique qu'on lit pas d'une traite. On s'interroge, on lit un petit bout sur les Blancs, les Noirs. Qu'est-ce qu'il y a par rapport... on est blanc ou on est noir, c'est quoi la différence? Dans le fond, on est tous des humains, on est tous ensemble. Et il nous fait prendre conscience d'un paquet de choses intéressantes. Puis, on voudrait tous être son ami, finalement. Ça doit donner des très bonnes conversations autour d'un verre là, avec
1: Mais
2: lui.
1: Pour que ce livre tienne la route, je pense que ça prenait les 30 ans de recul. Là.
2: Absolument. Absolument. C'est pas le même homme, j'imagine, depuis 30 ans. Mmh. Donc, tu as eu le temps de penser autrement, de voir différents points de vue, de lire aussi sur l'histoire et tout ça. Donc, il est jamais retourné, je pense, dans son pays d'origine. En fait, il est né en Allemagne, mais il avait été élevé au Rwanda. Et donc, c'est tout cheminement international. C'est très intéressant à lire.
1: Bon, évidemment, le danger, c'est de ne pas être, si tu veux me passer l'expression un peu trop gna-gna, là,
2: ouais.
1: Pensée positive, l'amour, le pardon, il a évité là, ce sentier-là.
2: Il a évité ça. Il a évité ça, vraiment. Là, et le fait que son père lui parle,
1: ouais.
2: Ça fait qu'on évite ça parce que les conversations sont très directes.
1: OK.
2: Oui.
1: Ah, j'aime ça, oui. OK, d'accord.
2: Oui.
1: Ben voilà, alors Corneille, la mélodie du pardon, c'est publié aux éditions de l'Homme. Merci beaucoup, Louis.
2: Merci, René.
3: Bonjour, ici Caroline Tellier. Un peu plus tard à l'émission, je vous parle du roman « Tiens ta langue » de Mathieu Tétrault, publié chez La Peuplade.

0: Elle est musicienne, elle enseigne la musique et la lecture fait partie de ses cordes.
1: Bonjour Caroline.
2: Bonjour René.
1: Et Caroline, tu vas nous parler cette semaine d'un de tes coups de cœur littéraires de l'année. C'est un livre écrit par Mathieu Tétrault. Mathieu Tétrault, c'est un métis francophone originaire de Sainte-Anne au Manitoba. Il nous arrive avec un livre édité chez La Paplade, Tiens ta langue. Alors c'est une autofiction et dont l'intrigue se déroule, si j'ai bien compris, là, en une semaine.
2: Oui, en fait, l'intrigue se déroule entre l'hospitalisation d'un oncle qui s'appelle Alfred et ses funérailles.
1: D'accord.
2: Alors, comme tu dis, René, c'est vraiment un roman que j'ai aimé. Et ce que j'aime, c'est qu'on découvre l'autre. Alors ici, le peuple métis du Manitoba. Bon, dans ce roman, René, on parle d'un jeune qui s'appelle Richard. C'est un jeune homme sans grandes ambitions, employé dans une compagnie de nettoyage de fosses septiques. Sa copine, Becky, dont il est très amoureux, est partie étudier à Winnipeg. Richard est super attaché à sa famille, à sa communauté, et puis il est comme figé là, dans une espèce de stagnation où il se pose des questions, il est en quête de lui-même et de sa voix. Il est issu d'une famille métisse, comme l'auteur de ce roman. Alors, il est issu d'une famille métisse, puis il a vécu beaucoup, il vit beaucoup dans la pauvreté. Richard grandit dans une communauté où se côtoient le français, l'anglais, et on parle, dit-on, le mischief, qui est un mélange des deux. En fait, Richard se révèle un personnage profondément attachant. Il est loyal envers les siens, toujours prêt à rendre service, mais il est aussi capable d'une grande agressivité lorsqu'il se sent menacé ou qu'un des siens est menacé. Et ça, c'est un comportement qui est pas mal l'héritage de son père. Et la tension monte, d'ailleurs, dans cette autofiction, lorsqu'un cousin profite du décès d'Alfred, l'oncle, pour un petit peu manigancer des choses contre la famille. Et ça, ça réveille une part sombre de Richard. Donc, à travers l'histoire de Richard, on connaît sa famille, Becky, la communauté, mais le roman met en lumière aussi des pans méconnus de l'histoire métisse, en tout cas méconnus pour ma part. Une histoire qui est marquée par la discrimination, l'interdiction de parler français à l'école, la dépossession des terres, l'exploitation. Le texte évoque aussi des événements historiques du Manitoba, tels des grandes inondations et les feux de forêt. Et c'est ponctué d'anecdotes marquantes. Je vais te lire une page qui parle justement de la perte du français. Beaucoup de gens sont partis, il faut dire. Il n'y avait pas que la langue et la culture pour les retenir ou les faire fuir. Je n'arrêtais pas de repenser aux vieux du restaurant et à leurs histoires. À ces gens qui s'accrochaient si fort à leur idée du français qu'ils n'avaient pas vu les choses se déliter. Il me semble qu'une gang de francophones qui travaillent ensemble dans une usine anglo s'aurait fait une communauté plus forte que ces mêmes franco-là, dispersés partout comme du sable dans le vent. Certains se sont installés à Montréal ou à Ottawa, mais la plupart sont partis vers l'ouest, à Winnipeg, à Calgary, à Vancouver. Ils ont rangé leur langue maternelle dans un placard ou un grenier, comme une guitare oubliée, poussiéreuse, aux cordes rouillées et aux timbres faux, une mélodie qu'on ne pratique plus, des mots manquants comme des notes absentes.
1: Wow.
2: C'est beau, hein, René?
1: C'est beau.

0: est fluide et rythmée. Il y a un élément particulièrement remarquable qui réside dans les dialogues, qui mêle le français, l'anglais, et c'est probablement ça aussi le mid-chief.
1: Ouais.
0: Et ça m'a soulevé une question fascinante, et comment l'auteur qui écrit en anglais et la traductrice ont travaillé pour restituer ce mélange linguistique.
1: Oui, c'est intriguant ça, effectivement, oui.
0: Et puis ça se lit bien. Ce qui rend ce roman précieux, c'est d'entendre une voix métisse contemporaine à travers Richard. Alors, l'action se déroule peut-être 15-20 ans là, avant aujourd'hui, mais c'est vraiment une histoire d'aujourd'hui. Et ce personnage, Richard, c'est vraiment un personnage tout en nuances. Un homme de peu de mots, mais très, très riche d'une profondeur intérieure. Donc, on apprend beaucoup sur cette culture à travers sa voix. Et pour accompagner cette chronique, René, j'ai choisi une chanson qui a pour titre « Les Bouets ». C'est de Geneviève Toupin, alias Willows, qui est une autrice, compositrice, interprète du Manitoba d'ascendance métisse. Une belle découverte qui résonne avec l'univers du roman.
1: Et tu me disais que ce que tu aimais lorsque tu t'attaquais à une lecture, c'était de découvrir une nouvelle plume. Et dans le cas de Mathieu Tétrault, c'est mission accomplie. Là. T'as vraiment
0: oui,
1: apprécié
0: exactement.
1: Que la peuplade nous fasse découvrir cet auteur.
0: Oui, exactement. Je dois souligner, là, je félicite la peuplade de nous faire découvrir là, à chaque roman des gens d'ailleurs ou des gens d'ici qu'on connaît peu.
1: Et moi, ben, je vais te remercier de me faire découvrir une chanteuse que je ne connais pas. Alors, on va écouter ton choix musical. Merci, Caroline.
0: Merci, René.

0: Les éditions Héliotrope publient le nouveau roman de l'autrice Léa Artémise intitulé « L'île à l'envers ». Un roman qu'on lit d'une traite comme on plonge dans les récits d'aventure et les histoires de pirates. Écoutons Alexandra Harvizet, coordonnatrice de l'édition chez Héliotrope.
1: Je suis ravie de pouvoir parler de ce livre-là, un livre que j'adore, qui m'a totalement emportée à la lecture là, par son souffle romanesque, sa langue qui est particulièrement inventive. Donc l'autrice, c'est Léa Artémise. Elle a écrit 4 romans, dont Un grondement féroce, qui avait paru en 2023 chez Héliotrope. Elle est née en France, Léa, d'une mère alsacienne et d'un père réunionnais. Donc c'est cet imaginaire de la Réunion qu'elle a investi dans son nouveau roman, Une île à l'envers. Ce livre-là, Une île à l'envers, c'est un court roman, un roman familial qui s'écrit sur près d'un siècle de l'histoire de l'île de la Réunion. Donc ça commence sur cette île du bout du monde, une île qui est bien trop lointaine pour qu'on s'y intéresse vraiment, écrit Léa Artémise dans son livre. Donc ça commence en fait avec les gens d'un village qui sont désespérés de Joe, un jeune homme un peu rêveur, un peu largué, puis il décide de le marier à Léone, dite le diable, une femme qu'il considère, disons, intenable. Et dans une tentative comme de régler deux cas problèmes au village par un mariage arrangé, ben Joe et Léone se retrouvent mariés dans une petite case parmi les manguiers en fleurs. Mais si le décor est idyllique, leur vie l'est pas du tout. Donc, ils se mettent tous les deux en quête d'une vie meilleure. Donc, on va suivre leur histoire puis celle de leurs enfants. Ça se lit comme un récit d'aventure, d'histoire de pirates. C'est un livre de mer. On est bercé par la houle de sa langue, de ses mots. Une vraie pépite, comme on pourrait dire, pour pas faire un mauvais jeu de mots, avec les trésors de pirates.
0: C'était Alexandra Harvizet, coordonnatrice de l'édition chez Héliotrope, qui présentait le roman « L'île à l'envers » de Léa Artémise.
2: Bonjour, ici Stéphane Ledien. Aujourd'hui, je vous parle du polar « Là où on enterre les bêtes ». Premier roman mettant en scène la détective Dylan Dixon. C'est signé Guy R. Roussel et c'est publié chez Fides. 105.3.
3: Ici Michel-Maxime Legault, auteur du roman Michelin des éditions du Quartz. Vous écoutez Le Cochon Chaud.

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1: L'histoire ne dit pas s'il aime son café noir, mais une chose est sûre, il affectionne les romans noirs.
2: Bien le bonjour Stéphane Lodien.
3: Bonjour René, comment ça va?
2: Ben, ça va très bien, et toi?
3: Ça va bien, je te remercie.
2: Guy Roussel entre dans l'univers du polar, puisqu'il signe son premier roman policier aux éditions Fides, Là où on enterre les bêtes. C'est son deuxième roman, mais comme je le disais, là, sa première incursion dans l'univers policier. Alors, c'est une intrigue qui va nous amener au Kansas. Alors, parle-moi de ton appréciation de cette toute première... de ce tout premier essai de Guy Roussel dans l'univers du polar.
3: Oui, alors avant d'aborder l'histoire, quelques mots quand même sur l'auteur. C'est bien son deuxième roman, mais le premier, il l'avait signé sous un pseudonyme, ce qui fait que c'est son premier roman sous son vrai nom.
2: D'accord.
3: Son deuxième, considérant qu'il en avait écrit un premier sous un pseudonyme, et c'est bien son premier polar. Et là, pour son incursion dans l'univers du polar, il frappe fort, il frappe dur, puisqu'il nous transporte effectivement dans le sud profond des États-Unis, sud que l'auteur connaît bien, parce que bon, il est québécois, mais il a bourlingué pas mal un peu partout au Canada et aussi aux États-Unis. Il était dans le monde des affaires, il a eu un long parcours professionnel. Il a travaillé au Texas, en Caroline du Sud, en Alabama, en Géorgie et au Tennessee. C'est dire s'il connaît donc l'esprit sudiste, hein, si je puis dire. Et c'est pourquoi, quand il transpose son histoire, l'histoire qu'il a imaginée, il l'a transposée au Kansas. Eh bien, c'est criant de réalisme. Ce réalisme qui fait que on décrit une Amérique raciste, violente et qui semble un peu figée dans le passé, mais ça se passe en fait à une époque tout à fait contemporaine. Alors, qu'est-ce que ça raconte? On est à Tipton, dans le Kansas, et il y a une détective qui s'appelle Dylan Dixon. Elle est afro-américaine. Le récit raconte qu'elle n'est pas particulièrement appréciée des hommes, parce qu'elle n'a pas la langue dans sa poche, elle fait peur même à certains hommes. On comprend que c'est un personnage obèse, mais qui a du charme, et ce charme opère d'ailleurs sur certains membres de son entourage. Il y a un certain pianiste qui joue aussi les taxis. Et elle est dotée d'une très grande intelligence, donc très mauvaise tireuse, mais par contre excellente enquêtrice, qui a raté peut-être à cause justement de ses facultés, de ses lacunes en matière de tir, qui a raté son passage, son examen de passage pour entrer au sein de l'agence fédérale. Alors elle travaille comme détective pour la police de la ville, mais elle s'est installée dans ce qui était le bureau de son père, qui a été pendu un jour dans une ruelle de la ville où elle habite, et on n'a jamais arrêté le coupable, ou le coupable en tout cas n'a jamais été puni. Donc on voit le climat évidemment de xénophobie ambiante, de violence aussi à l'endroit des Afro-Américains. Dylan Dixon va devoir affronter en fait un tueur en série. Comment? Eh bien parce que elle va l'affronter sur le plan à la fois de l'intellect, mais aussi de la découverte des indices, et essayer d'imaginer quels pourraient être ses prochains crimes. Un tueur sévit en effet dans les environs de Tipton. Et il a la particularité de signer ses crimes, puisqu'il prélève à chaque fois la jambe droite de ses victimes. Hommes, femmes, ça n'a pas d'importance. Au début, il s'attaque à des femmes, parfois pour des raisons différentes que lorsqu'il s'attaque à des hommes. Mais je vous rassure, là, la parité des genres est respectée. Il y en a autant pour les femmes que pour les hommes. Donc on ne compte plus les victimes au fil du récit. Les crimes sont particulièrement sanglants. On a affaire donc à un tueur en série. L'identité du tueur, il n'y a pas de suspense particulier, parce qu'assez vite, on comprend qui est le tueur. On a des chapitres dans lesquels on le suit de près, et on le voit agir à la fois avec une très grande intelligence tactique, si je puis dire, mais une grande psychopathie aussi, et pour des raisons qui peuvent paraître obscures à certains égards. C'est quelqu'un qui a un certain nombre de complexes, qui est obnubilé par la question du quotient intellectuel, mais aussi par la taille de son pénis. Je n'en dirai pas plus, mais en tout cas, il y a des blessures liées à l'enfance et évidemment à des maltraitances, au moins psychologiques, qu'il a pu recevoir dans son enfance et qui le font aujourd'hui agir comme un pur psychopathe. Alors, indépendamment de ça, on n'a pas de sympathie particulière pour le personnage, mais on peut développer une forme d'empathie. C'est là toute l'astuce de l'écriture d'un roman mettant en scène un tueur aussi sanglant, aussi sanguinaire que celui-là, à savoir, eh bien, il faut quand même que le lecteur ait envie de s'intéresser à ses actions et peut-être à cette mission qu'il s'est assignée et qui reste un petit peu nébuleuse. C'est un pro de la manipulation mentale aussi, hein, ce tueur, s'appelle Belford King. Et figurez-vous que sur sa route, il va être amené à croiser, il l'a sans doute prévu d'ailleurs, notre détective Dylan Dixon. Et qui va manipuler qui pour arriver à ses fins? L'une veut élucider cette série de crimes, l'autre évidemment veut peut-être incriminer d'autres personnes et veut faire semblant de séduire la détective pour peut-être nourrir d'autres desseins. Alors, c'est une aventure hein, au fin fond de l'Amérique, avec tout ce qu'on sait du caractère et de l'esprit sudiste, le racisme, la violence, les inégalités. Et au milieu de tout ça, un tueur blanc qui se croit plus intelligent que tous les autres, qui se prend aussi d'amitié pour un jeune garçon qui pourrait être atteint du trouble du spectre de l'autisme, mais qui cache aussi une très grande intelligence. Et il va le manipuler pour en faire un peu son second ou son soldat. Ça va d'ailleurs donner lieu à des scènes assez cocasses, quoique glaçantes, où le tueur en série ordonne à son jeune auxiliaire de commettre tel ou tel crime, tel ou tel délit. Et on voit à quel point c'est la manipulation des plus jeunes, et pas juste des plus faibles d'esprit, hein, puisque je dis, ce garçon est en fait doté d'une très grande intelligence, mais la manipulation des plus jeunes, ça rappelle un peu la manipulation comment des terroristes en forme de plus jeunes qu'eux pour aller commettre des pires atrocités. Mmh. Il y a de l'imagination dans ce roman, imagination évidemment dans les crimes qui sont perpétrés par Belford King, parce que il s'agit donc, oui, on découpe quelques morceaux par-ci par-là, il s'agit parfois de donner les membres de ses victimes en pâture à ses chiens, des pitbulls qu'il entraîne et chez qui il veut décupler la force musculaire. Et donc, je n'en dis pas plus, mais vous verrez qu'est-ce que le tueur essaye de faire pour décupler d'abord la force physique de ses molosses, mais ensuite l'intellect des chiens. Et puis, une certaine imagination qui là nous ramène à, pas juste aux films ou aux fictions de tueurs en série, mais aussi au côté un peu plus fantastique ou horreur, comme on le voit dans les slashers, des films comme Halloween ou encore tous les Jason Voorhees dans les Vendredi 13, puisque à un moment donné, je veux pas trop entrer dans les détails, mais il va se servir notamment de bonbonnes d'azote liquide pour commettre un crime des plus sanglants là aussi, mais complètement digne des plus grands films d'horreur qu'on voyait dans les années 80 et 90. Donc l'imagination ne fait pas défaut au récit, loin de là. Par ailleurs, la grande force du roman, eh bien, c'est son style. C'est un véritable coup de poing, toutes les deux lignes, ou presque. Ce sont une suite d'images très frappantes, que ce soit les comparaisons, que ce soit les métaphores. Guy Roussel manie le style aussi bien que son tueur manie le couteau de combat. Et donc, vous comprendrez à la lecture que c'est un compliment, évidemment, encore que ça laisse des traces. Et évidemment, il y a quelque chose de à la fois de choquant, de très marquant dans les images particulièrement morbides que véhicule le récit. Donc, doté d'une grande force. Et puis, l'autre raison de lire le roman, mais deux autres, en fait. La première, ce sont des dialogues particulièrement savoureux. Si vous aimez ce qu'on appelle les punchlines en bon français, désolé, donc des répliques cinglantes qui s'enchaînent les unes après les autres, vous allez adorer parce que vous en avez à peu près trois ou quatre par page. page ou par double page. Ce qui veut dire que tout au long du livre, le lecteur, la lectrice se rit beaucoup, ou en tout cas rit jaune, parce que parfois, évidemment, c'est assez cinglant, et ça peut être porteur d'une certaine méchanceté d'un personnage envers un autre. En fait, la relation qui est intéressante, j'ai dit, il y a le tueur en série, Belford King, et puis son protégé, Troy, et puis il va y avoir la relation entre Dylan Dixon et, un collègue à elle, qui s'appelle Jankowski, et qui lui descend d'une lignée de sudistes et donc de racistes, mais ils ont quand même, ils entretiennent une amitié un peu vache, on pourrait dire, dans la mesure où ils sont tout le temps en train de s'envoyer des piques et des vacheries, et lui il fait des remarques déplacées sur son obésité, sur son surpoids, et elle lui fait des remarques pour évidemment le piquer au vif sur son manque d'intelligence, son impulsivité, éventuellement la toxicité des hommes en général, la virilité excessive de certains, et puis aussi des remarques liées à ce qu'il aurait dans le pantalon ou pas. Donc évidemment, c'est un peu qui aime bien châtie bien, et donc ces deux-là ne font que s'envoyer des piques et des vacheries cinglantes, hilarantes par moments, mais évidemment, ils enquêtent tant bien que mal, travaillant en duo, et parfois ils vont se retrouver aussi affublés d'un duo d'agents du FBI qui, eux, voient d'un autre œil ces crimes et qui n'ont qu'une hâte, évidemment, c'est d'aller boire un verre ou de retourner là d'où ils viennent plutôt que de rester dans le trou perdu de Tipton. Alors, les trois bonnes raisons de le lire, hein, des dialogues excessivement savoureux, excessivement dans le bon sens du terme, des crimes particulièrement sanglant, et puis la description d'une Amérique, encore une fois, qui semble être restée à une époque, l'époque de la ségrégation, mais qui est toujours l'Amérique qu'on connaît et qui continue d'effrayer la chronique, aussi bien par les excès des forces de l'ordre que le racisme un petit peu qui gruge toute forme de cohésion sociale. Si l'on n'aime pas les livres ou les romans policiers mettant en scène un tueur en série, on peut quand même, bien sûr, y trouver son plaisir, ne serait-ce que par des personnages à la fois attachants et incarnés. Là, je parle de Dylan Dixon, qui pourrait être amené à revenir dans un autre roman. On sent bien qu'on tient là un personnage assez fort et qu'on pourra retrouver dans une nouvelle enquête, on l'espère en tout cas, mais aussi son partenaire, Jankowski, et puis des personnages plus secondaires ici et là, qui sont hauts en couleur. Je l'ai dit, on va pas particulièrement s'attacher à Belford King, mais on va quand même s'intéresser à la façon dont il manigance ses crimes et la façon dont il voit le monde. C'est la perception d'un esprit dérangé. C'est aussi une raison de lire ce roman policier pour comprendre un peu pourquoi toute cette violence éclate-t-elle parfois en Amérique comme ailleurs. Et le roman policier, les romans policiers qui traitent des sujets des tueurs en série répondent à leur manière à cette question. Alors voilà, là où on enterre les bêtes, un très très bon thriller, un polar sombre, sanglant, mais qui mérite le détour et qui, par ses répliques cinglantes, ses personnages incarnés et attachants, nous emmène vraiment ailleurs. Il y a quelque chose qui était écrit dans le communiqué de presse qu'envoyait l'éditeur et qui nous disait que avec Guy Roussel, on tenait peut-être là le plus américain des auteurs québécois. Et là, c'est un compliment, bien sûr, parce qu'à la lecture du livre, on aurait pu croire effectivement qu'on serait en présence d'un auteur américain qui écrirait en français ou qui aurait été traduit, qui nous raconte une histoire de l'Amérique profonde avec une telle authenticité, comme si nous y étions. Mais non, c'est 100% québécois, mais c'est en même temps 100% américain, c'est sanglant, c'est bon, on en redemande. Là où on enterre les bêtes, premier roman mettant en scène la détective Dylan Dixon, c'est publié chez Fides et c'est signé Guy R. Roussel.
2: Ben, merci beaucoup Stéphane pour cette élogieuse critique de ce roman.
3: Merci René.

0: Petit rappel de ce qu'a déjà dit Venise Landry à l'émission à propos du roman « Sur les ruines de ma vie » de Claire Bergeron, paru chez Druide.
1: Il y a tellement de rebondissements. Mm-hmm. Ceux qui aiment l'Abitibi puis le début, tu sais, quand ce sont des pionniers, on aime ça, voir ça aussi.
0: Absolument.
1: C'est notre histoire. Mm-hmm. Puis Claire Bergeron, elle est férue d'histoire. Puis elle trouve toujours des nouvelles choses à dire sur l'Abitibi. Alors, Euphrosyne, c'est garanti que vous allez avoir un lien avec elle, assez que moi, à la fin, c'est sûr que les personnages, à un moment donné, ils finissent par avoir un peu ce qu'ils ont semé. Hein? Fait que j'attendais de voir ça. Mais en même temps, j'avais assez peur que l'auteur la laisse tomber puis que je voulais la suivre jusqu'à son dernier souffle. Et je n'ai pas été déçue.
0: D'accord.
1: Claire Bergeron devine la lectrice que je suis.
0: Oui, je vois ça, là. Claire Bergeron et Venise Landry fusionnelles.
1: Oui, I'm captive.
0: Eh bien voilà, c'est déjà terminé pour cet autre rendez-vous littéraire auquel nous vous convions à chaque semaine. Évidemment, si vous avez raté une partie de l'émission, si vous avez le goût de réécouter une chronique, une entrevue, ben rien de plus simple puisque l'émission est disponible sur la plupart des plateformes qui hébergent des balados. J'espère évidemment que le contenu vous a plu. Je profite de cet instant pour remercier des membres de mon équipe de cette semaine, Richard Mignot, Venise Landry, Louis Gosselin, Caroline Tellier et Stéphane Lozien. Je vous donne rendez-vous la semaine prochaine pour un autre Cochocho. D'ici là, bonne lecture.
2: C'est très bon, on est en mode genre, ok, tout va bien. Mais qu'est-ce qui se passe, quoi? Qu'est-ce qui se passe?
3: Elle a de l'amour.
2: Ça balance.

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1: Bon mercredi tout le monde, hey, on coupe la semaine ce matin en deux. Je vous souhaite un beau matin tout le monde, peut-être que vous vous êtes en train de vous réveiller, prendre un petit café et vous dire, il fait chaud ou fait-tu frais dehors, faut-tu mettre notre coton ouaté? Ben aujourd'hui, c'est une belle journée prometteuse, un beau, ça a l'air d'un matin d'été, ça nous fait penser à un matin d'été. Je pense que ça va être une belle journée. J'espère que vous êtes en forme ce matin et que la vie se porte bien pour vous. Comment ça va bien? On est en plein préparatif pour le gala Élite. On va avoir beaucoup de plaisir avec une belle gang qu'on travaille là-dessus pour samedi prochain, le gala des entreprises à Amos. Et ceux qui ont leur billet, là, vous allez avoir de très, très belles surprises. On va avoir beaucoup de plaisir. Eh bien, avant d'être rendu là, il nous reste quelques jours ensemble. Alors, aujourd'hui, mercredi, j'ai la chance de recevoir ce matin en entrevue dans la première heure de l'émission les patineuses Romane Gagnon, Bethany Lafrance Nadeau et Coraline Ouellette. Vous les connaissez peut-être. Et les mamans bénévoles Marie Bégin et Tammy Léveillé. On va parler, bien sûr, du 50e spectacle du Club de patinage artistique d'Amos sur le thème « Bulles et paillettes ». Et ça se passe en fin de semaine, ça. Alors, manquez pas ça, vous allez avoir plusieurs nouvelles. Je suis content de leur parler. Franchement, 50 ans, ça vaut la peine d'en parler. Bien sûr, ce matin, on va revenir sur l'annonce du centre de services scolaires quant à leur intention d'amener les secondaires 4-5 de Barreaute terminer leur secondaire à Amos à partir de l'an prochain. Christian Péloquin nous fera l'état de la situation là-dessus. Et on a de nombreux autres invités aujourd'hui. Je vous parle de tout ça dans quelques instants, ainsi que tout ce qui se passe dans l'actualité depuis hier. Il s'en est passé des affaires et il s'en passe encore. D'ailleurs, un avertissement de Transport Québec que je vous donne dans quelques instants. C'est parti en musique avec les Cowboys Fringants.

dans du four, je m'en vais dans le bois et c'est ce que ça donne le goût ce matin avec cette magnifique température de partir dans le bois. Est-ce que vos trails sont prêtes ou c'est encore, il y a encore de la neige dans votre bois près de chez vous? Hey, on a hâte, puis nous autres on s'en va en spectacle là. Le 23 on commence notre tournée du Roi Moustique, ça se passe dans les boisés et les forêts récréatives. J'ose espérer que ça va être sec et praticable à ce moment-là. On commence par, c'est La Corne qui nous reçoit le 23 mai prochain. Je vais vous donner les détails là-dessus au courant des prochains jours. Alors, ce matin, dans les matins, ben bon matin d'abord, ceux qui se joignent à nous en ce beau mercredi 6 mai. C'est la journée du Canadien, les Canadiens de Montréal qui recommence, qui nous prolonge ça, cette série-là éliminatoire. On est rendu en demi-finale de conférence. Je reviens là-dessus dans quelques instants. Aujourd'hui dans les matins, on a un avertissement de Transport Québec, là, je vais vous donner ça tout de suite, qui nous dit que la période de fonte, c'est-à-dire la période de dégel est devancée, donc c'est bon ça, c'est bon pour l'économie, c'est bon pour les camionneurs. Donc ça a été confirmé hier, fin du période de dégel sera devancée cette année pour les zones 2 et 3. Qu'est-ce que ça veut dire? C'est du côté de l'Abitibi et de Chibougamau. Nous, on est dans la zone 3, donc les restrictions de charge seront levées officiellement vendredi le 29 mai prochain à minuit. Donc pour les voisins de Témiscamingue, ben Saguenay-Lac-Saint-Jean, c'est zone 2. Ce sera encore plus tôt, soit 22 mai. Une décision qui s'explique à l'évolution du contexte climatique, le ministère qui s'ajuste à l'état actuel de la température. Val-d'Or qui a présenté son plan pour climat sécuritaire, je vous parle de ça dans quelques instants. Le dépôt, il fait aussi son dépôt d'un bilan positif à la ville de Val-d'Or. Je vous parle du marché de la dopamine aussi qui s'en vient ce vendredi. Et je reçois dans quelques instants d'entrevue les membres du club de... Mais quelques membres du club de patinage artistique de Amos qui feront leur spectacle en fin de semaine. Très hâte de leur parler, de vous les présenter. On a aussi Endela Malik de l'organisme de Bassin Versant Abitibi Jamaisi, qui viendra nous voir dans le cadre de la chronique Protection de l'eau. Et on fera, on va parler de qu'est-ce que c'est les comités de suivi minier. Alors, on a des comités et ils font partie de plusieurs comités et ils surveillent ça pour nous. Alors, très hâte d'entendre parler d'Endela Malik. Et bien sûr, on est mercredi, Mathieu Prou sera là pour, qui est journaliste chez Mediaté, sera là pour la revue de l'actualité de la semaine. Et moi, je vous pose comme question ce matin sur Facebook. Alors, vous pouvez nous écrire sur Facebook Messenger, mais idéalement, mettez votre commentaire directement en dessous de la publication ce matin. Quels sont vos pronostics pour cette série qu'entame le Canadien de Montréal? Ce soir, c'est contre les Sabres de Buffalo. Écrivez-moi ça, vos pronostics. Je prends vos appels. On n'est pas dans une ligue sportive. Ce serait le fun, par exemple, prendre des appels en ligne. Mais peut-être dans une autre émission.

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6: Mercredi le 6 mai 2026, voici les informations boréales. Le processus d'immigration s'accélère pour 11 995 travailleurs étrangers invités par le gouvernement provincial à poursuivre leur démarche. Toutefois, le poids de l'Abitibi-Témiscamingue, soit de 382 invités et du nord du Québec 48 invités, reste marginal. Pour ces travailleurs, l'obtention éventuelle du CSQ n'est que le prélude d'une demande de résidence permanente à Ottawa. Ce constat incite Sébastien Richard, à la tête de la Chambre de commerce de Val-d'Or, à plaider pour une répartition plus équitable et ambitieuse des flux migratoires en faveur des régions ressources. Dans le cadre de la Semaine nationale de la santé mentale 2026, la population d'Amos est invitée à prendre part à la 4e édition du marché de la dopamine le vendredi 8 mai de 13h à 18h, c'est au parc de la cathédrale. Selon un communiqué de l'organisation, l'activité est gratuite et ouverte à tous. Elle se veut un marché de facteurs de protection proposant une série de gestes simples pour favoriser le bien-être mental. En cas de pluie, l'événement sera déplacé à la place Centre-Ville. Parmi les animations prévues, bar à plantes, œuvres d'art collective, jeux et défis, photobooth, kiosque sur les saines habitudes de vie, ainsi que des activités en plein air et en lien avec la nature. Une ambiance conviviale, donc avec musique, feu et collation, est également au programme. À l'occasion de son 10e anniversaire, Hydrotech Mining annonce un partenariat solidaire avec la Banque alimentaire du Centre des bénévolats de la Vallée de l'Or. Dans le cadre de cette initiative, Hydrotech Mining lance une collecte de produits d'hygiène et de biens essentiels afin de soutenir les familles de la région qui vivent une situation de précarité. La collecte se déroulera tout au long du mois de mai au sein des locaux d'Hydrotech Mining. Pour plus d'informations, je vous invite à consulter les sites de Mediaté.ca, CiboFM.com et RadioBoréal.com. Ici Christian Péloquin, aux informations Boréal.
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9: C'est moins un présentement à l'extérieur des studios, mais tellement un beau soleil qui nous attend. C'est tout frais comme au printemps même, je te dirais, en début d'été. Là. Ça sent l'été qui s'en vient. Maximum de 9 aujourd'hui, c'est quelques nuages qui devraient passer, mais ça devrait rester comme ça autour de 9. Minimum de moins 2 ce soir. La pluie pourrait se mettre de la partie au courant de la nuit et se poursuivre un peu demain avec un maximum de 8, minimum de 0. Vendredi, maximum de 9. Avec du soleil et des nuages, minimum de 0. Samedi, pluie avec un 9 degrés et dimanche, 11. Et le soleil pourrait ressortir en début de semaine prochaine.

Far West dans les matins avec Bruno. Hey, dans quelques instants, The Wallflowers s'en vient et j'ai mes invités du club de patinage artistique d'Amos. Je vous les rappelle, là, c'est Romane Gagnon, Bethany La France Nado et Coraline Ouellette. Et les mamans Marie-Bégin et Tammy Léveillé qui seront là pour nous parler du 50e anniversaire du club patinage artistique. Et aujourd'hui, c'est l'activité, le Steamé, hein, un 6 mai, Steamé. Je sais pas si c'est un jeu de mots, là, mais vous allez pouvoir aller rencontrer les personnes qui s'occupent du marché public qui s'en vient, le marché multifonctionnel. Alors, au centre Coworking, à la centrale Coworking, 12 Première Avenue Ouest, suite 20. Alors, les hot dogs sont à 1$, liqueur 1$. C'est de 11h30 à 13h30. Il y a aussi des prix très avantageux tirés sur place. Pas juste une façon de voir la centrale, mais aussi d'aller jaser avec du monde. Ah ben moi, savez-vous quoi? Je pense que je vais y aller. C'est aujourd'hui à 11h30 à la centrale Coworking. Donc, pas cher. Et une belle façon de se rassembler en communauté, finalement. Du côté de Val-d'Or, je vous parle un dossier majeur qui ça fait longtemps là, qu'on tente, qu'on réfléchit à ça. On se pose des questions.

on essaie de... C'est la sécurité au centre-ville de la ville de Val-d'Or. Alors hier, le 5 mai, le maire Serge Allard a levé le voile sur un plan de 10 mesures pour rétablir le sentiment de sécurité et la cohabitation dans le secteur de, du centre-ville. Point saillant, ben c'est... On fait une rupture là, avec les dernières années. Donc... on lève le moratoire sur les peines d'emprisonnement pour les infractions aux règlements municipaux. Pour bien comprendre, il faut se rappeler qu'en 2017, suite aux recommandations de la commission Vient, la ville avait suspendu ses peines. En renversant la vapeur, ben Val-d'Or veut redonner un levier légal aux autorités pour punir les récidivistes, tout en continuant de moderniser son programme de justice communautaire. Donc, on jumelle les deux. Les citoyens verront des changements, souhaitons-le, dans le mois de juin, avec le retour des cadets, la Sûreté du Québec et de l'escouade des agents de la 3. La ville va aussi plus loin en créant un registre volontaire de caméras de surveillance pour aider les policiers en fermant l'accès à la scène du parc Albert Dumais lorsqu'il n'y a pas de spectacle. Donc, on veut un centre-ville plus accueillant, plus sécuritaire, avec une musique d'ambiance aussi qui va être de retour, le retour des terrasses, mais on veut être plus ferme sur l'entretien et le respect des règles. Alors, pour les citoyens, ben c'est signal d'une reprise en main de l'espace public, en tout cas, en comparaison avec les autres années, et on veut que ça serve de d'attraction pour le centre-ville. Donc la ville veut pas juste sévir là, elle veut embellir aussi là. Hein? Elle va, on va nettoyer les graffitis, on va rajouter des terrasses, faire de ce centre-ville là un lieu plus familial. Alors ben voilà, on vous invite évidemment. J'imagine qu'en même temps, ben c'est une invitation à aller visiter la ville de Val-d'Or cet été. On écoute The Wallflowers dans quelques instants. Nos invités du patinage.

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0: Alors, de retour dans les matins avec Bruno, et ce matin, j'ai la chance de recevoir le club de patinage artistique, en tout cas du moins une partie du club du patinage artistique d'Amos. Alors, je vais les laisser se présenter. Tiens, bon matin les filles.
1: Bon matin.
0: Alors, ben oui, puis là, c'est tout un défi pour nous de recevoir 5 personnes à la fois dans le studio, mais on est capable, là, ça fait que ça se pourrait que si jamais le micro est pas assez fort, je vais vous le dire. Donc, on va y aller de droite à gauche dans le studio. Alors, vas-y avec toi.
2: Je m'appelle Romane.
0: Et toi, ça fait combien de temps que tu fais du patinage?
2: 5 ans.
0: 5 ans?
3: Je m'appelle Bethany.
0: Mm-hmm.
3: Puis ça fait 6 ans que je patine.
0: OK.
4: Je m'appelle Coraline. Ça fait environ 7-8 ans que je patine.
0: D'accord. Et on a deux mamans.
5: Moi, c'est Tammy.
6: Et moi, c'est Marie.
0: Bon, ben alors, on a fait le tour. Maintenant, on vous reçoit parce que c'est le spectacle de patinage artistique en fin de semaine. Et est-ce que vous êtes prêtes?
2: Oui.
0: On va vous écouter parler, vous autres, là, parce que c'est la première fois que vous venez à la radio?
2: Oui.
0: Bon, alors, qu'est-ce qui se passe dans ce spectacle-là? C'est quoi le thème du spectacle?
3: Bulles et paillettes.
0: OK. Puis c'est qui choisit ce thème-là?
3: Les coachs.
0: Les coachs? C'est bon, ça. C'est qui vos coachs?
4: Marie-Ève Perrault.
3: Alison Poirier.
7: Et Karianne Saint-Denis.
3: Jessica.
0: Bon, puis j'imagine que ça prend des bonnes coachs pour faire un grand spectacle comme ça.
3: Oui.
0: Combien qu'il y a de filles sur la patinoire, ou de garçons peut-être aussi, sur la patinoire durant ce spectacle-là?
7: Plusieurs.
4: Ben, ça dépend le numéro, mais plusieurs.
3: Oui.
6: Je dirais qu'on est en tout une centaine de patineurs là, regroupant des tout petits jusqu'à on a même une batch d'anciennes là, qui viennent patiner cette année là, pour le 50e anniversaire.
0: Ah oui, c'est ça, c'est le 50e anniversaire. Hey, c'est pas rien ça, Marie Bégin.
6: Hey, quand même, hein? Puis, c'est plus vieux que nous.
0: Ben oui, c'est vrai. Puis de moi aussi. Et puis imaginez-vous, comment est-ce que vous avez déjà patiné, Tammy et Marie?
6: Hey, moi, je l'ai déjà faite, mais comme adulte, mais on n'en parlera pas.
5: Moi, quand j'étais plus jeune, mettons, à Val-d'Or, par contre.
0: OK. Et là, bon, les filles, là, à quoi on peut s'attendre comme spectacle, comme ambiance, comme numéro?
4: Ben, pour de vrai, c'est beaucoup du travail d'équipe. Donc, si t'es pas capable de travailler en équipe ou tu veux juste pas, t'as de la misère à participer dans le numéro.
0: Donc, et là, c'est toutes des chorégraphies. Est-ce qu'il y a des solos? Est-ce que vous faites des solos?
3: Pas cette année.
0: Ben, non.
4: Il y a juste Anthony là, qui sait son solo encore.
3: Ben, il y a les solos d'adieu.
0: Ah oui?
3: Pour les finissants.
0: OK. Puis là, vous n'êtes pas finissants, vous trois?
4: Non. Moi, c'est l'année prochaine.
0: Ah oui, déjà. Et là, bon, admettons là, que je veux rentrer dans votre vie un peu. Là. C'est quoi? Qu'est-ce que ça prend pour être un bon ou une bonne patineuse?
3: Ben, l'esprit d'équipe.
7: La persévérance.
4: Puis du temps, là, quand même, parce que ça prend du temps, beaucoup de temps.
0: Ça ressemble à quoi votre journée, une journée idéale ou exemplaire là, d'une patineuse?
3: Ben, on arrive, on se prépare.
0: À quelle heure?
3: Ça dépend. Ça
7: dépend de l'heure de la pratique.
0: Oui, vas-y, mais ça arrive-tu que vous faites ça avant l'école?
4: C'est juste le sport-études qu'ils ont avant l'école, là, mais nous, on n'est pas dans le sport d'études. Là.
0: OK. Fait que les pratiques, c'est après l'école?
4: Oui.
0: Plusieurs fois par semaine?
4: Oui. Oui, 4 fois par semaine.
0: Oh, Caroline!
4: Ben, ça dépend de ton niveau, mais Store 4, c'est 4 fois. Store 5, c'est 4 fois et tout. Store 3, je pense, c'est 4 fois et tout ou 3? 3 fois. Store 2, 3 fois ou 2 fois.
0: Puis c'est pas trop difficile, ça, 3-4 fois par semaine comme ça?
4: Non.
0: C'est motivant?
3: Oui.
0: Est-ce que le spectacle, c'est pour vous, c'est un aboutissement de votre année ou il y a d'autres choses à travers ça, des compétitions?
4: Ben, y a des compétitions à travers dans l'année, là.
0: Est-ce que c'est le plus fun, le spectacle?
3: Ouais.
0: Donc là, pour avoir du fun, là, bon, premièrement, là, on veut y assister parce que là, c'est vraiment 100 patineurs, patineuses sur scène. Ça doit être très impressionnant, ça.
4: Oui.
0: Bon, les mamans, là. Les mamans, vous allez nous expliquer comment on fait pour y aller.
6: Bien, cette année, nos billets sont en vente en ligne. Donc, pour se procurer des billets, on peut aller sur la page Facebook du club ou quand on rentre dans l'aréna, il y a un code QR qu'on peut scanner pour venir à nos spectacles. Il y a samedi à 19h ou dimanche à 14h. Donc, pour avoir les billets, là, c'est comme ça qu'il faut fonctionner. Si un reste, si c'est pas sold out, il va en avoir en vente à la porte possiblement, mais comme on s'attend à ce que ça. Les ventes vont bien, donc on recommande aux gens de les prendre en ligne.
0: C'est au complexe sportif des Jardins d'Amos. Et il y a combien de places à peu près dans cet amphithéâtre-là?
5: On a compté
0: 500. 500 par représentation? Ah, quand même, hein? Fait que ça fait deux grosses représentations. Mais avec 100 personnes sur glace, ça fait du monde aussi dans les gradins. Et c'est artistique aussi, c'est pas juste du patinage, hein? On vous enseigne à l'expression, puis tout ça. C'est quoi vos outils pour devenir meilleur? C'est quoi vos inspirations? Une bonne colle, hein? Allez-y, pensez à ça un peu, là. Est-ce que vous avez des idoles?
3: Oui.
0: C'est qui?
3: Ben, Alexandra Trusova.
0: OK, oui. Oui, très, très populaire, effectivement.
4: Oui, moi, j'en ai pas, là.
0: Non? Puis vous avez des outils pour... Faut-tu sourire? Comment vous faites pour penser à tout ça en même temps?
3: Ben, il faut lever la tête, sourire. Faut être gracieux, genre.
4: Ben, pour de vrai, avec la pratique, ça devient comme un automatisme, un peu.
0: Mm-hmm. Puis qu'est-ce qui fait qu'on n'abandonne pas malgré les chutes, malgré les... Peut-être les blessures aussi. Qu'est-ce qui vous motive?
7: Ben, on aime ça, fait comme on continue pareil, là. Puis on devient habitué, fait que...
4: C'est sûr que le patin, c'est un sport que tu tombes, t'as pas le choix de tomber puis de te relever parce que tu peux pas avoir tout d'un coup. C'est de la pratique, des essais-erreurs.
0: Vous êtes vraiment des exemples, les filles. Et là, donc, on va aller voir le résultat de tout ça. Moi, je souhaitais en parler, là, des efforts qu'il y a derrière tout ça, parce qu'un spectacle, c'est bien beau. Il y a bien du monde qui travaille autour de ça. Des décors, des costumes, des paillettes, de l'éclairage, la musique. Mais il y a surtout du travail. Et c'est ça qu'on veut encourager en fin de semaine. Donc, page Facebook, site web, faites-nous un petit rappel, mesdames.
6: Page Facebook du CPA Amos, Club de patinage artistique Amos. C'est pas mal là qu'on trouve l'information. On a aussi un tirage moitié-moitié qui se passe aussi en ligne, qu'on peut voir les informations sur la page Facebook du club. Donc, on encourage tout le monde à participer.
0: Et donc, 50e anniversaire, c'est pas rien. Est-ce que j'ai entendu parler qu'il y avait des anciens qui allaient être sur glace? Donc, c'est quelque chose que ça vous est déjà arrivé d'avoir des anciens, à être capable d'observer des personnes plus anciennes sur scène?
3: Non.
0: C'est que c'est une belle première pour le club aussi.
6: Exact. Hein, ça va vous permettre d'avoir un numéro avec les coachs sur la glace, entre autres, qui sont toutes des anciennes patineuses du club pour la majorité. Puis aussi, on a des invités spéciaux cette année qui sont le couple novice, les champions canadiens novices, qui sont des gens du Québec, la région des Laurentides, qui viennent faire deux prestations. Donc ça aussi, c'est nouveau pour le club d'avoir un couple qui va me faire des numéros.
0: On n'a pas la chance de voir ça souvent à Moss.
6: Exact.
0: C'est super ça. Donc, une belle occasion. Je vous souhaite merde pour votre spectacle. Ça reste un spectacle, mais c'est une discipline aussi. Donc, allez admirer ça. Club de patinage artistique en fin de semaine au centre de service. Au club. Voyons, c'est où déjà? Au complexe sportif des Jardins d'Amos, pardonnez-moi. Merci à tous.
6: Merci.

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4: Le mercredi 6 mai, ici Stephen Zerbinski. Voici les nouvelles. Eh bien, la première ministre du Québec a présenté ses grandes priorités dans le cadre de son discours inaugural à l'Assemblée nationale hier. Au cours des 5 semaines d'activité en chambre, Christine Fréchette a affirmé vouloir en faire le plus possible sur 5 grands thèmes, le coût de la vie, l'économie, les infrastructures, les services et enfin l'identité. Elle a promis, entre autres, aux familles la conversion de 5000 places privées en garderie en places subventionnées. Mme Fréchette s'est également engagée concernant d'autres mesures. On l'écoute.
5: On va aider les Québécois tout en protégeant nos finances publiques pour les générations à venir. Comment aider les plus vulnérables? Notre nouveau gouvernement va aussi être un bon partenaire avec ses différents interlocuteurs. Alors, je vous annonce que le ministre des Affaires municipales présentera des mesures législatives pour accorder plus de pouvoir aux villes afin d'accélérer la construction de logements abordables.
4: Son gouvernement qui va également réduire le fardeau administratif des PME et la première ministre affirme vouloir construire un troisième lien entre Québec et Lévis. Pour sa part, le ministre du Travail, Jean Boulay, qui confirme qu'il va porter plainte à la police de Montréal à la suite des événements du week-end dernier où un mannequin à son effigie a été guillotiné. Louis Lacroix.
6: Jean Boulay admet avoir été choqué par les images de la fin de semaine.
7: Je me suis senti menacé dans mon intégrité. Les gens de ma famille, des...
6: Pour lui, il n'y a qu'une seule réplique possible.
7: Je confirme que je soumettrai une plainte à la police de Montréal qui va faire enquête et...
6: Même s'il s'agissait d'un mannequin qu'on a passé à la guillotine, il estime que c'est une incitation à la violence.
7: Quand t'es la personne qui est représentée, qui fait l'objet d'une décapitation, ça fait mal.
6: Depuis, un seul syndicat lui a présenté des excuses. Les grandes centrales doivent accepter une part de responsabilité.
7: Mais oui, les centrales syndicales ont été certainement impliqué dans l'organisation.
6: Le vice-premier ministre Yann Lafrenière refuse de prendre la chose à la légère.
8: Si à la limite, il y a l'incitation à la haine aussi.
6: Louis Lacroix, Cogeco Nouvelles, Québec.
4: Le plus gros syndicat d'employés d'Hydro-Québec a annoncé hier une grève du temps supplémentaire. Il regroupe 6200 travailleurs, dont des monteurs de ligne. Les membres du syndicat des employés de métier d'Hydro-Québec affiliés au SCFP déplorent être sans contrat de travail depuis 2 ans maintenant. Son président Frédéric Savard dénonce le recours à la sous-traitance par la société d'État.
9: Est-ce qu'on a besoin de faire du temps supplémentaire pour arriver à nos fins, de venir réaliser nos projets, de faire réaliser la maintenance? Présentement, la main-d'œuvre, je vous dirais qu'au niveau de la main-d'œuvre, là, il n'y a pas eu beaucoup d'embauches de la part d'Hydro-Québec pour augmenter la main-d'œuvre en lien avec tout ce qui se passe présentement. On a environ le même nombre que dans les années fin 80, début 90.
4: À Québec, l'un des conducteurs impliqués dans une collision qui a blessé 2 jeunes écoliers de 7 et 10 ans, on s'en rappelle, lundi à Beauport, a comparu hier en fin d'après-midi. C'était très attendu. L'homme semblait troublé, s'est même adressé directement au juge Daniel Bélanger en lui disant qu'il ne savait pas pourquoi il était détenu. Il a expliqué que ce n'était pas lui le vrai coupable, mais l'autre automobiliste qui l'avait coupé, selon lui, encore une fois. L'accident s'est produit à 600 mètres de l'école, rappelons-le, donc ce n'était pas une zone de 30 km à l'heure, mais bien de 50 km à l'heure. L'individu avait de la difficulté à tenir debout, tremblotait et semblait avoir des ennuis de santé. En terminant dans le monde du sport, le joueur du Canadien de Montréal, Ivan Demidov, qui fait partie de 3 finalistes pour le prestigieux trophée Calder. Cet honneur est remis à la meilleure recrue. C'est d'ailleurs le défenseur du tricolore Lane Hudson. Ben oui, on s'en rappelle qu'il avait remporté l'an dernier, puisqu'il est question du Canadien, le tricolore qui va affronter ce soir à Buffalo les Sabres dans le cadre du premier match de cette série de deuxième tour. 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

Martin avec Bruno à Radio Boréal 105.3 FM. Merci d'être là ce matin pour couper la semaine en deux en ce beau 6 mai 2026. Et ouais, il y a du 6 là-dedans, du 2, du 0. Ceux-là qui trippent sa numérologie, là. Une belle journée, ça. Alors, on vous salue, que vous soyez dans votre radio, sur TikTok. Vous pouvez nous écouter également sur le site radioboreal.com en écoute continue. Et ce matin, ben, qui n'a pas hâte à la partie de ce soir? Évidemment, tout le monde n'écoute pas le hockey, mais ça nous prolonge la fièvre des séries. Et là, la question du jour ce matin sur la page Facebook Fan Boreal Show FM, je vous demande votre avis. Selon vous, est-ce que c'est Canadiens ou les Buffalo, les Sabres de Buffalo qui vont remporter la série? Et en combien de matchs? Donc, quel est votre pronostic? Allez m'écrire ça sous la publication sur Facebook Fan Boreal Show FM, puis profitez-en donc pour vous abonner tant qu'à y être. Ce matin, dans la 12e heure des matins, ben, je reçois Mathieu Proulx, journaliste chez Midiaté, dans la chronique Revue de l'actualité. Bien sûr, on va parler de ce qui s'est passé lundi soir au centre de services scolaires à Ricanan. Bien, on va avoir d'autres sujets également à discuter avec Mathieu. Donc, manquez pas ça au courant de la 12e heure. Dans quelques instants, je reçois Endela Malik de l'organisme Bassin Versant Abitibi-Jamaisi. On va parler des comités de suivi des mines. Alors, comité de surveillance, ça existe et on va nous expliquer comment ça fonctionne. On va parler également du bilan positif financier de la ville de Val-d'Or qui a été déposé hier, le marché de la dopamine qui s'en vient en fin de semaine et du crime de l'Orient Express, pièce de théâtre qui a lieu au Théâtre des Esquerres ce jeudi soir. Tout ça dans les matins avec Bruno. Ensemble, on fait le tour de tout ça. Et côté musique, ben, les trois accords s'en viennent. Yellow Molo, on aura Dumas, on aura également Irvin Blais, c'est ça. Hein, plusieurs auditeurs, vous l'aimez et on va vous le faire écouter ce matin. On commence avec Le Soleil à son zénith de Dumas.

Dumas dans les matins avec Bruno. Et la question du jour dans les matins, c'est quel est votre pronostic selon vous, le Canadien, dans la série contre Buffalo? Ça sera qui sera victorieux? Et comme la plupart des spécialistes, malgré l'affiche assez exceptionnel des Sabres de Buffalo, tout le monde prédit Canadien en 6 ou en 7. Alors, ça commence ce soir. Il y a de nombreuses activités, là. Si ça vous tente de profiter de l'ambiance, regardez, feuilletez un peu dans votre municipalité. Faites des appels à tous. Là, qui organise des visionnements du match? Ça va se passer un peu partout dans votre région. Et là, ce matin, je vous parle du dépôt du budget là, de la ville de Val-d'Or qui a déposé ça hier. Un bilan positif, c'est lors de la séance du conseil de lundi, c'est-à-dire, donc hier, on a reçu le communiqué à ce sujet-là. Donc, un chiffre à retenir, 462 562 $ en surplus budgétaire. Résultat qu'on pourrait qualifier de modeste, surtout quand on pense qu'en 2024, on frôlait 2,9 millions. Alors, il y a eu le changement de la loi provinciale qui a fait perdre 600 000 de revenus de taxes à la ville sur des bâtiments comme la Maison des aînés. C'est aussi un choix stratégique. La ville qui a décidé de faire un paiement anticipé de 2,7 millions sur sa dette pour alléger ses frais futurs. Alors, malgré un surplus plus serré, l'économie locale qui a bien performé, vigueur en construction, les droits de mutation ont rapporté 2 millions dans les coffres de la ville. L'argent qui a d'ailleurs été réinvesti directement dans les infrastructures, on parle de 28 millions de dollars en travaux l'an dernier, notamment pour la rue centrale, secteur de l'aéroport et un nouveau puits à Vassan. Donc, pour les citoyens, là, le maire Serge Allard dit qu'il souhaite faire une gestion prudente et base solide, pas de gaspillage, une dette nette qui frôle 93 millions et la ville qui veut alléger ça le plus possible. Alors, bonne nouvelle pour les Val-d'Oriens. Peut-être que ça va paraître sur votre compte de taxes ou du moins sur la vitalisation de votre ville et de votre région. Dans quelques instants, les informations boréales s'en viennent. Je vous rappelle la question du jour sur notre page Facebook. C'est quoi votre pronostic, Buffalo ou Canadien, en combien de matchs? Et Andela Malik, pour la chronique Protection de l'eau, s'en vient dans quelques instants après les nouvelles et la météo.

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0: Mercredi le 6 mai 2026, voici les informations boréales. Le processus d'immigration s'accélère pour 11 995 travailleurs étrangers invités par le gouvernement provincial à poursuivre leur démarche. Toutefois, le poids de l'Abitibi-Témiscamingue, soit de 382 invités et du nord du Québec 48 invités, reste marginal. Pour ces travailleurs, l'obtention éventuelle du CSQ n'est que le prélude d'une demande de résidence permanente à Ottawa. Ce constat incite Sébastien Richard, à la tête de la Chambre de commerce de Val-d'Or, à plaider pour une répartition plus équitable et ambitieuse des flux migratoires en faveur des régions ressources. Dans le cadre de la Semaine nationale de la santé mentale 2026, la population d'Amos est invitée à prendre part à la 4e édition du marché de la dopamine le vendredi 8 mai de 13h à 18h. C'est au parc de la cathédrale. Selon un communiqué de l'organisation, l'activité est gratuite et ouverte à tous. Elle se veut un marché de facteurs de protection proposant une série de gestes simples pour favoriser le bien-être mental. En cas de pluie, l'événement sera déplacé à la place Centre-Ville. Parmi les animations prévues, bar à plantes, œuvres d'art collective, jeux et défis, photobooths, kiosques sur les saines habitudes de vie, ainsi que des activités en plein air et en lien avec la nature. Une ambiance conviviale, donc avec musique, feu et collation, est également au programme. À l'occasion de son 10e anniversaire, Hydrotech Mining annonce un partenariat solidaire avec la Banque alimentaire du Centre des bénévolats de la Vallée de l'Or. Dans le cadre de cette initiative, Hydrotech Mining lance une collecte de produits d'hygiène et de biens essentiels afin de soutenir les familles de la région qui vivent une situation de précarité. La collecte se déroulera tout au long du mois de mai au sein des locaux d'Hydrotech Mining. Pour plus d'informations, je vous invite à consulter les sites de Mediaté.ca, cibofm.com et radioboreal.com. Ici Christian Péloquin, aux informations boréales.
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2: 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Une magnifique météo pour la journée, je vous le dis, et c'est un beau soleil qui nous accueille ce matin avec un degré présentement à l'extérieur de nos studios, maximum de 9 aujourd'hui, avec le soleil qui devrait se poursuivre. Peut-être quelques nuages en fin de journée, et ce soir et cette nuit, ben, c'est moins 2 avec une possibilité d'averse à 60%. Demain, ça pourrait se réduire à 40%. Le soleil, les nuages et quelques averses en perspective, minimum de 0 jeudi et vendredi. Vendredi, maximum de 9 avec des nuages et du soleil, minimum de 0. Samedi, ça se couvre pour un maximum 9 et dimanche, maximum 11. Parfait pour aller voir le patinage artistique.
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0: C'est avec Ndella Malik que j'entame la chronique Protection de l'eau. Bon matin, Ndella.
1: Bon matin, Bruno.
0: Alors, on connaît l'organisme Bassin Versant à Abitibi-Jamaisie pour l'analyse de l'eau, la sensibilisation. Mais là, on parle d'un rôle un peu différent ce matin.
1: Oui, Bruno, exactement. Alors, on est souvent associé à la qualité de l'eau, mais notre implication va beaucoup plus loin que ça. Donc, on participe activement à plusieurs comités de suivi minier dans la région. Et ça nous permet d'être directement impliqués, on va dire, dans les discussions avec les entreprises, les citoyens, les municipalités.
0: Alors, ça consiste en quoi exactement un comité de suivi?
1: Alors, un comité de suivi, il peut être décrit comme un espace de dialogue structuré. Donc, le but, c'est de permettre aux différents acteurs du territoire de se rencontrer régulièrement pour discuter des activités.

0: de faire un suivi dans le temps. Et c'est pas juste une rencontre ponctuelle, c'est vraiment un processus continu.
1: Et l'organisme de bassin versant, lui, là-dedans, qu'est-ce qu'il fait exactement?
0: Alors nous, notre rôle, c'est d'apporter une expertise environnementale, donc surtout en lien avec l'eau. Donc on parle de la qualité des eaux de surface, on parle des lacs et des rivières, surtout si le projet minier se retrouve à côté ou à côté, on va dire, d'une cour d'eau.
1: Mais là, bon, maintenant que vous observiez ça, est-ce que vous intervenez à l'occasion?
0: Oui. Donc, on travaille dans les deux sens. On réagit aux informations qui sont présentées par les mines. On amène aussi nos propres préoccupations, nos observations sur le terrain et parfois même des idées ou des suivis de collaboration parce qu'il faut savoir que parfois, quand les mines veulent faire des analyses d'échantillonnage, c'est vers nous qu'ils se retournent. Fait que nous, on travaille avec le laboratoire, puis ensuite, on revient pour leur apporter les informations, les résultats de ces analyses, faire des commentaires avec eux. Et la minière aussi nous interpelle du moins lorsqu'ils ont des activités comme des ateliers de suivi. Et nous, ça nous permet de leur donner des informations sur telle ou telle chose ou tel ou tel contaminant qui se trouve dans l'eau.
1: Donc, il y a une vraie collaboration.
0: Exactement, et c'est ça qui est intéressant. C'est-à-dire, on n'a pas une relation d'opposition, mais plutôt on est dans une logique d'amélioration continue. Donc chacun arrive avec son expertise et l'objectif c'est de mieux comprendre les impacts et de trouver des solutions qui sont adaptées au territoire.
1: Donc là, tantôt, on a parlé de plusieurs sujets, là, mais ça, dans le fond, le comité de suivi, ça dépasse l'environnement. Ça dépasse, on est aussi dans le communautaire, là.
0: C'est ça dépasse largement l'environnement. On parle bien sûr d'environnement comme la gestion de l'eau, des résidus miniers, mais on parle aussi d'enjeux sociaux et économiques, comme par exemple la main-d'œuvre, les logements, les impacts sur les différentes communautés. Et on parle aussi parfois de planification de fermeture de certaines mines.
1: Ah oui, vous abordez ça directement dans les comités de suivi?
0: Oui, alors, bon. C'est quelque chose qui est aussi important, hein, mais quand on parle de fermeture, on parle plutôt de fermeture sociale. Donc, comment une mine va se retirer d'un territoire pour laisser quelque chose de positif derrière elle. Donc, ça peut inclure aussi des éléments comme par exemple la restauration d'un site, la protection de l'environnement sur du long terme, les usages futurs du terrain. Par exemple, s'ils comptent déménager, qu'est-ce qu'ils vont faire du terrain qu'ils occupaient auparavant? Et même la transition pour les travailleurs et la communauté. Par exemple, les gens qui avaient l'habitude de travailler dans cette mine, lorsque la mine va déménager, qu'est-ce qu'ils vont faire? Quelles sont les options qui leur sont offertes?
1: Donc, un comité de suivi, ça commence avant la mine arrive et ça a une vision à long terme jusqu'à la fermeture, finalement.
0: C'est exactement ça. Et nous, ça nous permet évidemment d'assurer que les éléments comme la qualité de l'eau, la protection des milieux naturels sont vraiment pris en compte tout le long du processus de l'idée, on va dire, de la projection de la mine jusqu'à ce que son établissement fixe là.
1: Et l'organisme bassin versant est impliqué dans combien de comités de suivi comme ça?
0: Alors actuellement, on est dans 9 comités de suivi, donc avec de différentes mines, et ça nous donne une vision globale. Ça nous permet d'avoir des différentes approches et de partager les bonnes pratiques. Par exemple, puiser d'une idée qu'on va trouver dans telle mine, aller le dire à une autre mine. Et on ne va pas dire tous les secrets professionnels, mais juste certaines idées pour pouvoir juste enrichir les discussions et donner de l'inspiration aux mines.
1: Mais quand même, ça doit être assez exigeant là, en termes de ressources. Ça doit vous demander pas mal de travail, ça?
0: C'est sûr, c'est sûr. Ben, il y a, c'est, ça demande, oui, j'avoue que ça demande beaucoup de travail parce qu'il y a des rencontres, il y a la préparation des documents, il y a aussi le suivi à faire après les rencontres et c'est ça qu'on va dire qui est un peu plus long. Alors, il y a aussi des visites de terrain qui sont aussi très importantes. Parfois, ça nous prend vraiment beaucoup de temps.
1: Et qu'est-ce que vous faites là dans ces visites-là?
0: Alors pour les visites de terrain, c'est la partie, on va dire, la plus essentielle parce qu'on va directement sur le site. On va voir l'installation, on va voir les parcs à résidus, on va voir le système de gestion de l'eau qu'ils ont mis en place. Est-ce que c'est conforme ou pas aux normes? Et ça nous permet de mieux comprendre les réalités des opérations et de rendre les discussions beaucoup plus concrètes parce que lors des rencontres, nous, ce qu'on a, c'est des documents, des projections PowerPoint. Fait que quand on se rend sur le terrain en amont, ça nous permet d'avoir un peu plus une idée beaucoup plus concrète.
1: Mais là, je veux pas reprendre les mauvaises langues, mais est-ce que vraiment vous avez un impact dans ces discussions-là? Est-ce que c'est pas juste symbolique pour bien paraître du côté des minières?
0: Honnêtement et sincèrement, oui. C'est-à-dire, ce qui en ressort le plus souvent, c'est qu'il y a de l'écoute. Donc, il y a des questions ou des préoccupations qui sont soulevées, mais qui ne

0: se passe en réponse. Fait qu'on a toujours soit un feedback de leur part, que ce soit. Mais ils prennent en considération nos dires, évidemment, ça remonte peut-être l'information au directeur général. Ensuite, on a une réponse dans les jours à venir ou dans les mois à venir. S'il le faut même, on organise d'autres comités juste pour pouvoir être sûr d'avoir répondu à toutes les questions. Et les entreprises aussi font le suivi, reviennent avec des informations, si c'est des informations qui nous doivent venir de nous vers les mines, ou bien des mines vers nous, on peut organiser encore d'autres rencontres. Fait qu'on fait des ajustements qui sont pas mal pratiques pour être sûr d'avoir les bons suivis.
1: Et pour les mines, j'imagine ça a un avantage aussi de vous avoir parce que vous contribuez là, aux bonnes pratiques.
0: C'est ça, c'est ça. Alors pour elles, ça leur permet d'avoir un retour directement du milieu. Donc elles peuvent comprendre les enjeux locaux, ajuster leurs actions, aussi valider certaines approches. Et ça leur permet d'être en dialogue constant avec la communauté, plutôt que d'élargir en vase clos, là.
1: Et vous, de votre côté, qu'est-ce que ça vous apporte dans l'organisme Bassin Versant de participer à ces comités-là?
0: Mais sachant qu'on n'est pas seulement en action, c'est-à-dire on est impliqué en amont dans les discussions, dans les orientations, on peut influencer positivement certaines décisions, s'assurer que les enjeux environnementaux, surtout liés à l'eau, restent au cœur vraiment des préoccupations.
1: Ben, on voit vraiment que l'organisme Bassin Versant est très, très complet et complexe aussi. À travers toutes les chroniques qu'on a faites ensemble, c'est pas terminé. Mais tu vois, ça amène un autre point de vue. Donc, ça complète bien vos activités, tout ça, là.
0: C'est ça, exactement. Ben, tout à fait. Nos suivis de terrain, nos analyses, nos activités de sensibilisation viennent nourrir, on va dire, nos participations, que ce soit dans les communautés ou dans les interactions avec les entreprises, et inversement. Donc, ça rend notre travail beaucoup plus cohérent, plus ancré dans la réalité du territoire aussi. Ça nous permet de nous ajuster, de pouvoir savoir qui a besoin de nous et qui peut savoir qu'on est là en cas de besoin. Fait que c'est vraiment assez large.
1: Ben merci beaucoup, Indela, de cette spécification-là aussi. Savoir que vous êtes là-dessus, ben c'est toujours intéressant. Pour savoir plus là, pour les travaux qui sortent de ces comités de suivi-là, est-ce que vous publiez ça sur vos réseaux sociaux et votre site Internet?
0: Oui, mais on ne met pas tout le temps tout, mais on met vraiment les informations qu'eux, ils nous autorisent à partager au public. Fait que dans notre site Internet, dans l'onglet Actualité, donc on a tous nos projets, tous nos comités de suivi. Fait que si les gens se rendent sur notre site web www.obvaj.org ou sur nos réseaux sociaux aussi, on essaie vraiment de mettre au fur et à mesure les actualités, mais c'est vraiment plus sur notre site web qui a vraiment l'information qu'il faut.
1: Ben merci beaucoup, Indela.
0: Merci à toi, Bruno.

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5: Salut Mathieu!
6: Bon matin, Bruno, ça va bien?
5: Oui, ça va bien, merci. Et tout.
6: Soleil, il y a une game de hockey à soir.
5: Hey, tout est là, tout est là. Presque tout est là pour avoir du plaisir. Pourquoi je dis ça? Parce que cette semaine, ça a brassé pas à peu près. Au centre de service scolaire, Mathieu, j'espère que tu as pu tenter le pouls un peu de cette situation-là, mais peut-être nous remettre en contexte là, parce que il y a beaucoup d'enjeux, il y a beaucoup de détails aussi là, qui risquent de nous échapper.
6: C'est un dossier qui est complexe, qui est émotif aussi. On l'a senti beaucoup. Donc, ça s'est passé lundi soir. C'était le conseil d'administration du centre de service scolaire Ricana. Maintenant, ce n'est plus une commission scolaire, donc c'est un conseil d'administration qui se tient. Il y a une quinzaine de représentants là-dessus. On se remet en contexte au début de l'hiver, au fond, le centre de service qui doit faire adopter là, les plans de scolarisation, là, tout ça, comment ça va fonctionner pour la prochaine année. Et dans ce plan-là, ça prévoit de rapatrier les élèves de 4e et 5e secondaire de Natagan, donc l'école de Baron, à Amos. En raison là, de pénurie de main-d'œuvre, principalement, manque de personnel, aussi d'une diminution assez importante là, des élèves à Natagan à partir du secondaire 1, mais de manière un peu plus marquée en secondaire 4 et 5. Plusieurs enjeux, notamment le dédoublage, d'avoir des matières de 3, des matières de 4, c'est plus possible à partir de la prochaine année. Donc, toutes sortes de petits enjeux comme ça qui sont peut-être pas dans notre concret du commun des mortels là, à nous en ce moment. Parce que je pense que le secondaire est bien loin. En tout cas, oui, quand il commence à être pas mal loin, le secondaire. Là. Mais donc, c'est des enjeux comme ça qui arrivent, des enjeux financiers aussi. On le sait, hein, il y a quand même des coupures importantes dans le réseau de l'éducation. Faut pas nécessairement mêler tout ça ensemble. Tout ne va pas dans la même ligne, là, mais veut pas. On n'a pas toujours pris soin de notre système d'éducation. Puis, ben, on vit des choses comme ça en ce moment.
5: Mais là, Mathieu, c'est combien d'élèves secondaire 4, secondaire 5 qui vont devoir venir
6: faire ça? Tu vois, là, parce que pour le secondaire 4, là, on n'avait pas le chiffre exact, mais pour le secondaire 5, en 2026-2027, on évaluait à 4 élèves là, qui allaient être en secondaire 5. Là,
5: puis en secondaire 1, ça m'a surpris là. D'entendre ça, ce nombre-là, parce que ça veut dire qu'il y a vraiment un effritement là, des élèves.
6: Ouais, ben, au fond, l'école Natagan, Notre-Dame du Sacré-Cœur, en fait, l'école primaire, il y a quand même 200 élèves. Là, en fait, je ne sais pas le chiffre exact encore là, mais on est pas loin de ça. Il y a quand même pas mal de classes, tout ça. Ça va bien du côté du primaire. Même qu'il y a, je pense, une augmentation. Par contre, c'est quand même une communauté assez grande, la deuxième municipalité là, dans la MRC. Donc ça va bien de ce côté-là, mais lorsqu'on arrive en secondaire 1, comme les écoles ont beaucoup d'offres au niveau sportif, au niveau de l'harmonie, le parascolaire, tout ça, il y en a beaucoup qui font le choix dès le secondaire 1 d'aller vers Amos pour le Kodiak, par exemple, même vers Val-d'Or dans certains cas. Il y a des parents qui travaillent à Amos, qui travaillent à Val-d'Or, donc ils vont s'occuper du transport de leurs élèves, de leurs enfants. Donc, c'est ce qui amène finalement la baisse marquée au niveau du secondaire. C'est ce qu'on a noté du côté du centre scolaire qui les a amenés à proposer un projet de transfert des élèves 4e secondaire vers Amos et justement pour faire un peu plus de place à Notre-Dame, donc d'amener les élèves qui utilisent les infrastructures, donc d'amener les 5e, 6e dans la grande école Natagan pour libérer de l'espace d'un côté et continuer d'utiliser les espaces inutilisés de l'autre. Donc, et ça, évidemment, ça a créé beaucoup d'inquiétude, beaucoup de colère aussi à un certain niveau, beaucoup de tristesse, tant des parents, mais qu'aussi des élèves qui se retrouvent un peu déracinés carrément. On a eu beaucoup de témoignages lors des différentes assemblées où les jeunes craignaient de ne plus avoir leur parascolaire, leur cours de danse le soir, il y a une école de danse à Barraud, par exemple. Donc, il y avait beaucoup d'inquiétudes à ce niveau-là. Et là, il s'en est suivi une consultation publique là, très complète durant tout le mois de toute la fin de l'hiver, début du printemps. Ça même, on devait prendre une décision début d'avril, finalement. Ça a été repoussé au mois de mai afin de vraiment donner le temps à tout le monde de s'exprimer. Et la décision a été rendue lundi 4 mai. Donc, un vote très serré, là, semble-t-il. J'ai pas encore le résultat du vote précis. Ça n'a pas été dévoilé, mais semble-t-il que c'était très serré, selon Jeanne Grenier, là, qui était une des citoyennes mobilisées. Donc, ce serait 6 contre le projet, 7 pour le projet. Donc, c'est pas unanime. Donc voilà, donc le CA qui a voté pour le projet de réorganisation scolaire à Natagan.
5: On n'est pas devin, Mathieu, mais qu'est-ce que ça peut amener, ça, comme situation? C'est quoi que les citoyens de Barraud craignent?
6: Ben, c'est sûr que une école, c'est essentiel dans un milieu pour la vitalité. Hein? À une certaine époque, c'était l'église. Quand l'église ferme, il n'y a plus de lieu de rencontre, tout ça. L'école, c'est les familles, donc c'est leur vie, c'est l'attachement à leur communauté. Donc, les jeunes qui peuvent grandir dans cette école-là, puis qu'il y avait leur équipe sportive, tout ça. Donc, c'est ce qu'ils veulent garder, d'ailleurs, pour essayer de favoriser là, l'augmentation de la clientèle. Il y avait divers programmes sports, concentrations qui avaient été mis de l'avant, notamment une concentration de ski alpin au Mont-Vidéo, qu'on attendait depuis plusieurs années. On se demande même pourquoi ça n'a pas été fait avant. Semble-t-il que la volonté, l'écoute n'était pas nécessairement là à l'époque de la corporation du Mont-Vidéo, mais là maintenant, ils ont le goût de monter un projet comme ça. Et ces projets-là sont toujours possibles, sont toujours... Le directeur de l'école, Kevin Lacourcière, qui a dit « Moi, je vais de l'avant avec ces projets-là, peu importe là, la décision du CA. On veut, parce qu'il y a quand même trois niveaux, là, secondaire 1, 2, 3, qui vont être là l'année prochaine. Donc oui, hockey, volleyball, ski alpin, il y a des classes qui vont pas être créées pour ça, des périodes qu'on appelle passion, sport. Donc, autant sur les matinées, les heures du dîner, puis éventuellement une concentration ski alpin aussi un peu plus structurée pour peut-être attirer même des jeunes d'Amos, Val-d'Or et d'ailleurs vers Barraud. Évidemment, là, si on coupe le 4 et 5 à court terme, moyen terme, on peut imaginer que ça, oui, ça peut revenir si le nombre d'élèves augmente considérablement, mais qui va vouloir vraiment envoyer leurs élèves à la route si dans 2 ans, 3 ans, c'est terminé, on retourne à Amos-Val-d'Or, donc ça prend un petit peu de stabilité, mais c'est pas impossible. La directrice générale, Mme Létourneau, l'a précisé, c'est pas impossible que les élèves reviennent à Barraud. Par contre, ce qu'il faudra pour ça, c'est que les conditions soient réunies pour offrir une qualité de service équitable puis toute la gamme des services. Ce qui posait problème, c'est vraiment au niveau des mathématiques et des sciences fortes, la pénurie d'enseignants. Les jeunes n'avaient pas le même parcours finalement que dans les grandes villes, là, finalement, dans les grandes écoles. N'avaient pas assez d'enseignants. On avait un partenariat avec la formation générale aux adultes. C'est pas le même parcours non plus. Les jeunes de moins de 16 ans ne peuvent pas nécessairement aller à la formation aux adultes. Donc, ça a amené quand même des logistiques importantes. Et là, le centre de service scolaire qui se retrouve, comme on le dit, un peu dans une période de trouble. On a même fait un communiqué pour appeler finalement au calme parce qu'il y a eu beaucoup de commentaires sur les réseaux sociaux. Si vous avez lu un petit peu là, sur les différents articles, les différentes publications, les gens sont très, très, très, très émotifs. Là, je pèse mes mots. Donc, faut juste se rappeler que il y a des humains derrière ça. Là. Ce n'est pas la décision d'une seule personne. Je pense qu'il y a eu une réflexion importante qui a été faite. Il y a des individus qui ont lu beaucoup de documentation pour arriver à cette décision-là, qui était déchirante certainement. mais qui est elle là en ce moment.
5: On s'en va du côté de Val-d'Or maintenant, Mathieu, où on a annoncé un nouveau plan. En fait, on a corrigé un peu le tir sur le climat de sécurité au centre-ville de Val-d'Or.
6: Oui, on le sait, à Val-d'Or, c'est quand même particulier. L'itinérance au Québec, on en parle beaucoup, même ici à Amos, c'est un enjeu, ça le devient. On en a parlé d'ailleurs dans les dernières semaines au niveau du recensement. On sait qu'on est une région quand même très frappée par l'itinérance. Donc, la ville de Val-d'Or qui a dévoilé une espèce de plan, une série de mesures pour favoriser un climat plus sécuritaire au centre-ville. Donc, souvent les gens ont l'impression que les autorités font rien pour cette problématique-là. Mais c'est ce qu'on a voulu rappeler, c'est qu'il y a des choses qui sont mises de l'avant. Donc, oui, des interventions plus, au niveau de l'animation du centre-ville, au niveau de l'amélioration physique du centre-ville, la décoration, l'ambiance, tout ça. Mais aussi des mesures un peu plus concrètes pour agir. Donc, notamment, on a demandé la levée du moratoire pour les peines d'emprisonnement pour infraction aux règlements municipaux. On avait mis ça à l'époque parce que, bon, évidemment, il y avait un petit peu trop d'infractions, donc ça c'était pas nécessairement porteur, mais là, on veut agir un petit peu plus directement sur les personnes qui sont les contrevenants. J'entendais le maire de Val-d'Or parler hier, ce n'est pas nécessairement tous les itinérants qui sont des délinquants. Faut le préciser. Il y a certaines personnes qui sont connues des milieux policiers, qui oui dérangent, qui oui commettent des infractions, mais c'est pas tous les gens. Faut pas tous mettre les gens dans le même bateau. Il y a des gens qui se retrouvent dans cette situation-là, qui font absolument pas de mal, mais justement les délinquants vont essayer de les encadrer davantage. D'autres mesures intéressantes, on va renforcer les règlements municipaux, donc pour le respect des règlements, tout ça dans les espaces publics, pour avoir un cadre d'intervention clair, cohérent. Aménagement de la scène du parc Albert-Dumais à Val-d'Or, donc on va la fermer lorsqu'il n'y aura pas d'événement, ça devenait une espèce de lieu de rassemblement là, qui faisait peut-être un petit peu peur à certaines personnes. Donc, on va essayer de contrôler davantage tout ça. Il y a un registre de caméras de surveillance qui a été fait. Les cadets de la Sûreté du Québec qui vont être au centre-ville de Val-d'Or tout l'été. On a... Je trouve ça intéressant. On a fait une espèce d'approche au niveau des dépanneurs pour interdire, oui, en tout cas, à tout le monde, éviter la vente de boissons fortes. Tu sais, les fameuses Big Ten. Tu connais ça, Bruno? Donc, les boissons 10,1%. Moi, ça me fait bien rire. Donc, on va essayer d'éviter la vente de boissons 10,1% dans les dépanneurs. Bon, est-ce que ça va vraiment régler concrètement le problème? Je suis pas sûr, mais quand même... Je trouve ça assez original comme mesure. Donc, en gros, la ville de Val-d'Or qui se met en action là, pour essayer de garder un climat et la sécurité de son centre-ville. Toi puis moi, on a vécu à Val-d'Or, vous raconte, il y a quelques années, on le sait, hein, c'était pas nécessairement toujours facile, mais je pense que les choses s'améliorent et il y a des actions qui sont faites. L'idée, c'est de vivre le centre-ville et de le fréquenter. Donc, à ce moment-là, justement, le problème d'itinérance est moins visible, moins prenant. Donc, on s'occupe un peu plus de nos lieux, puis ça rend tout ça plus sécuritaire.
5: Exact. Maintenant, ben on va suivre ça aussi dans les prochaines semaines. Il y a des activités aussi qui vont être organisées par les avenues de la Troisième. Et puis
6: exact, c'est ça. Oui, c'est la principale action, les avenues de la Troisième qui ont fait un beau travail. Puis ça va être à suivre aussi du côté d'Amos. Là. Le CISAT a fait des plans à Val-d'Or, à Rouen aussi, là, pour assurer la sécurité. Mais Amos, ça c'est pas encore fait. Mais il y a quand même un comité au travail. Donc, il risque d'y avoir là, des actions qui vont être posées avec le comité de dynamisation du centre-ville aussi, là, qui travaille beaucoup pour animer le centre-ville à Amos, pour garder tout ça vivant et sécuritaire. Donc, ça va être intéressant à suivre.
5: En terminant, Mathieu, rapidement, qu'as-tu pensé là, du discours d'inauguration de Christine Fréchette, la nouvelle PM du Québec?
6: Ben, c'est intéressant, ça va être intéressant à suivre. On le sait qu'on a un dernier blitz de session à l'Assemblée nationale. Donc, ça va se terminer quelque part au début, mi-juin, si on prolonge pas trop. Ce que j'ai retenu, plus de pouvoir aux villes pour du logement abordable. Donc, j'ai hâte de voir comment ça va se concrétiser, justement pour répondre là, au problème de la pénurie de logement et de l'itinérance qui sont un peu interreliés, pour ne pas dire beaucoup interreliés, donc ça va être intéressant. On a aussi On a annoncé un appel d'offres cet été pour le troisième lien à l'Est. Je sais que ça ne concerne pas beaucoup en région, mais on revient avec le troisième lien comme priorité. C'est un enjeu excessivement important pour la CAQ, un engagement qui les a... Ça fait partie des choses qui leur ont causé beaucoup de tort là, d'avoir de l'avance-recul sur ce projet-là. Des engagements, on ne les tient pas, on revient, on ne lâche pas, on lâche, on ne lâche pas, on lâche. Donc là, on ne lâche pas. On va suivre ça. Qu'est-ce que ça va donner là, d'ici à la campagne électorale? Donc, Bruno, je le confirme, le troisième lien sera toujours un enjeu électoral pour la prochaine élection. Et ça, on est tanné.
5: Mathieu Proulx, tes pronostics, bon, okay, ton pronostic pour la prochaine série?
6: Oui, ben là, moi, je dis Canadien en 5.
5: Bon. OK. Canadien en 5, là, tu y vas solidement, là.
6: J'y crois, puis ça va être plus facile, je pense, que contre Tampa, même si c'est une équipe coriace aussi, en fait, les Sabres, mais je pense que ça va être du bon hockey, rapide, beaucoup de buts, moins une série de défense et de gardien de but, donc je vois Canadien en 5. Je vais me tromper, là.
5: Bon. Alors, ouais, on se revoit après la série, on s'en reparle. Merci beaucoup, Mathieu.
6: Ouais, puis, oui? Bon grand McDo. Aussi aujourd'hui, c'est le grand McDo, donc ça vous tente d'aller manger un Big Mac. Puis c'est aussi la journée du steaming de Matt Duff, donc la centrale coworking aussi fait des hot dogs au la centrale. Donc c'est la journée de la malbouffe, donc on dîne des hot dogs puis on soupe du McDo.
5: Okay,
6: puis on fera de l'exercice demain.
5: C'est bon. Merci Mathieu. Salut, bonne journée.
6: Merci Bruno.
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3: Le mercredi 6 mai, ici Stephen Zurbinski. Voici les nouvelles. Eh bien, la première ministre du Québec a présenté ses grandes priorités dans le cadre de son discours inaugural à l'Assemblée nationale hier. Au cours des 5 semaines d'activité en chambre, Christine Fréchette a affirmé vouloir en faire le plus possible sur 5 grands thèmes, le coût de la vie, l'économie, les infrastructures, les services et enfin l'identité. Elle a promis, entre autres, aux familles la conversion de 5 000 places privées en garderie en places subventionnées. Mme Fréchette s'est également engagée concernant d'autres mesures. On l'écoute.
4: On va aider les Québécois tout en protégeant nos finances publiques pour les générations à venir. Comment aider les plus vulnérables? Notre nouveau gouvernement va aussi être un bon partenaire avec ses différents interlocuteurs. Alors, je vous annonce que le ministre des Affaires municipales présentera des mesures législatives pour accorder plus de pouvoir aux villes afin d'accélérer la construction de logements abordables.
3: Son gouvernement qui va également réduire le fardeau administratif des PME et la première ministre affirme vouloir construire un troisième lien entre Québec et Lévis. Pour sa part, le ministre du Travail, Jean Boulay, qui confirme qu'il va porter plainte à la police de Montréal à la suite des événements du week-end dernier où un mannequin à son effigie a été guillotiné. Louis Lacroix.
5: Jean Boulay admet avoir été choqué par les images de la fin de semaine.
6: Je me suis senti menacé dans mon intégrité. Les gens de ma famille, des
5: pour lui, il n'y a qu'une seule réplique possible.
6: Je confirme que je soumettrai une plainte à la police de Montréal qui va faire enquête et...
5: Même s'il s'agissait d'un mannequin qu'on a passé à la guillotine, il estime que c'est une incitation à la violence.
6: Quand t'es la personne qui est représentée, qui fait l'objet d'une décapitation, ça fait mal.
5: Depuis, un seul syndicat lui a présenté des excuses. Les grandes centrales doivent accepter une part de responsabilité.
6: Mais oui, les centrales syndicales ont été certainement impliqué dans l'organisation.
5: Le vice-premier ministre Yann Lafrenière refuse de prendre la chose à la légère.
7: Qui, à la limite, est l'incitation à la haine aussi.
5: Louis Lacroix, Cogeco Nouvelles, Québec.
3: Le plus gros syndicat d'employés d'Hydro-Québec a annoncé hier une grève du temps supplémentaire. Il regroupe 6200 travailleurs, dont des monteurs de ligne. Les membres du syndicat des employés de métier d'Hydro-Québec affiliés au SCFP déplorent être sans contrat de travail depuis 2 ans maintenant. Son président Frédéric Savard dénonce le recours à la sous-traitance par la société d'État.
8: Est-ce qu'on a besoin de faire du temps supplémentaire pour arriver à nos fins, de venir réaliser nos projets, de faire réaliser la maintenance? Présentement, la main-d'œuvre, je vous dirais qu'au niveau de la main-d'œuvre, là, il n'y a pas eu beaucoup d'embauches de la part d'Hydro-Québec pour augmenter la main-d'œuvre en lien avec tout ce qui se passe présentement. On a environ le même nombre que dans les années fin 80, début 90.
3: À Québec, l'un des conducteurs impliqués dans une collision qui a blessé 2 jeunes écoliers de 7 et 10 ans, on s'en rappelle, lundi à Beauport, a comparu hier en fin d'après-midi. C'était très attendu. L'homme semblait troublé, s'est même adressé directement au juge Daniel Bélanger en lui disant qu'il ne savait pas pourquoi il était détenu. Il a expliqué que ce n'était pas lui le vrai coupable, mais l'autre automobiliste qui l'avait coupé, selon lui, encore une fois. L'accident s'est produit à 600 mètres de l'école, rappelons-le. Donc, ce n'était pas une zone de 30 km à l'heure, mais bien de 50 km à l'heure. L'individu avait de la difficulté à tenir debout, tremblotait et semblait avoir des ennuis de santé. En terminant dans le monde du sport, le joueur du Canadien de Montréal, Ivan Demidov, qui fait partie de 3 finalistes pour le prestigieux trophée Calder, cet honneur est remis à la meilleure recrue. C'est d'ailleurs le défenseur du tricolore Lane Hudson. Ben oui, on s'en rappelle qu'il avait remporté l'an dernier, puisqu'il est question du Canadien, le tricolore qui va affronter ce soir à Buffalo les Sabres dans le cadre du premier match de cette série de deuxième tour. 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
2: Guyenne vous invite à une journée gratuite de danse en ligne et un souper servi vers 17h le samedi 23 mai prochain. Ça se passe de 15 à 23h au Centre de service aux citoyens de Guyenne. Le coût du souper est seulement 20$ pour un adulte et 10$ pour les 12 à 17 ans. C'est gratuit pour les enfants de 1 à 11 ans. Prière de réserver pour le souper auprès de Madame Clémence Bernier au 819-732-7810. 732-7810. C'était les petites annonces de station-service à Radio-Boréal. Pour nous joindre, 819-732-6991 ou info@radioboreal.com.
3: Dans quelques instants, on fait le tour des actualités culturelles, tout ce qu'il y a à faire aujourd'hui et d'ici la fin de semaine. Et je vous parle aussi du crime de l'Orient Express qui s'en vient demain au Théâtre des Escales, une grande pièce de théâtre avec une grande distribution. On écoute.

C'était Buena Vista Social Club avec ce beau soleil ce matin là, ça nous prend quand même une petite laine pour sortir, mais ça nous fait rappeler que le soleil et le beau temps s'en vient. Et là, je vous rappelle, je vous invite demain au Théâtre des Esquerres pour les amateurs de mystère et de littérature classique pour le mythique Orient Express qui s'arrête chez nous au Théâtre des Esquerres, c'est à 19h. Dernière critique, très bonne critique de cette pièce de théâtre-là avec le célèbre détective Hercule Poirot, Le crime de l'Orient Express, et c'est une mise en scène rythmée où on veut un résultat plus nerveux avec de l'humour, des grands acteurs sur scène aussi. Mise en scène de Martin Lavigne avec ingéniosité, le train qui se transforme en lieu. Alors, il y a des transformations à vue du théâtre, de la scène. Donc, pour ceux qui aiment les effets de mise en scène là, et la recherche derrière ce qui se fait au théâtre, là, et ceux qui sont jamais allés au théâtre, c'est exactement le genre de pièce de théâtre que vous devez aller voir pour démarrer votre expérience théâtrale, puisque c'est une histoire, c'est un classique là, et en plus il y a une grosse distribution, des bons acteurs que vous connaissez qui passent à la télé, et par-dessus le marché, ben on a une mise en scène très ingénieuse, spectaculaire. Alors, c'est au Théâtre des Esquerres ce jeudi à 19h30. Aujourd'hui, c'est le grand McDo dans toutes les McDonald's de la province et de l'Abitibi-Témiscamingue. Donc, on vous invite à aller encourager. On avait reçu un peu plus tôt, au mois d'avril, une famille là, qui avait bénéficié là, des maisons Ronald McDonald à Montréal pendant un séjour hospitalisation plus prolongé là, que la majorité des gens. Et ils nous avaient vraiment témoigné j'oublie mon mot là. Ils étaient très heureux d'avoir pu bénéficier de la maison Ronald McDonald. Alors, c'est ça. C'est vos dons là, vont bénéficier directement aux gens de l'Abitibi-Témiscamingue. Alors, profitez-en pour aller chercher un petit McDo. Et il y a le Stimé aussi pour différentes organisations. Là. C'est entre autres là, à la centrale Coworking. Vous devez aller voir ça. On va parler entre autres de l'espace public là, qui s'en vient très bientôt, qui va être inauguré dans les prochaines semaines. En fin de semaine, 8 et 9 mai, mettez ça à votre agenda aussi. C'est la journée familiale organisée par le club Quad à Amos Région. C'est à Saint-Félix, à l'aréna de Saint-Félix. Là. Beau temps, mauvais temps, ça se passe. Et en plus, samedi soir, il y aura une parade des plus beaux VTT, plus beaux côte à côte, marché de la dopamine. Vendredi, je vous en reparle au courant du restant de la semaine, mais c'est une belle occasion aussi d'aller profiter du beau temps, du plein air, du bon monde et d'aller prendre soin de vous. On aura le show d'humour ce vendredi, c'est au CA, David Vadeboncœur et Frankie Rigdoff qui est au chaque vendredi soir également. La journée des trappeurs qui a lieu samedi 9h ici dans la MRC de l'Abitibi. Et bien sûr, le gala Élite, 36e édition de l'excellence en couleurs. Et je vous rappelle que dimanche, c'est le brunch spécial de la fête des mères des Chevaliers de Colomb. 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Et participez, hein, c'est le fun, aller bruncher, aller faire un peu de social. Et je vous rappelle la question du jour dans les matins avec Bruno. C'est quoi votre pronostic selon vous, la série Canadien Buffalo? Qui va gagner et en combien de matchs? On regarde vos réponses dans quelques instants, tout juste après la météo et les informations boréales.

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1: Mercredi le 6 mai 2026, voici les informations boréales. Le processus d'immigration s'accélère pour 11 995 travailleurs étrangers invités par le gouvernement provincial à poursuivre leur démarche. Toutefois, le poids de l'Abitibi-Témiscamingue, soit de 382 invités et du nord du Québec 48 invités, reste marginal. Pour ces travailleurs, l'obtention éventuelle du CSQ n'est que le prélude d'une demande de résidence permanente à Ottawa. Ce constat incite Sébastien Richard, à la tête de la Chambre de commerce de Val-d'Or, à plaider pour une répartition plus équitable et ambitieuse des flux migratoires en faveur des régions ressources. Dans le cadre de la Semaine nationale de la santé mentale 2026, la population d'Amos est invitée à prendre part à la 4e édition du marché de la dopamine le vendredi 8 mai de 13h à 18h, c'est au parc de la cathédrale. Selon un communiqué de l'organisation, l'activité est gratuite et ouverte à tous. Elle se veut un marché de facteurs de protection proposant une série de gestes simples pour favoriser le bien-être mental. En cas de pluie, l'événement sera déplacé à la place Centre-Ville. Parmi les animations prévues, bar à plantes, œuvres d'art collective, jeux et défis, photobooth, kiosque sur les saines habitudes de vie, ainsi que des activités en plein air et en lien avec la nature. Une ambiance conviviale, donc avec musique, feu et collation, est également au programme. À l'occasion de son 10e anniversaire, Hydrotech Mining annonce un partenariat solidaire avec la Banque alimentaire du Centre des bénévolats de la Vallée de l'Or. Dans le cadre de cette initiative, Hydrotech Mining lance une collecte de produits d'hygiène et de biens essentiels afin de soutenir les familles de la région qui vivent une situation de précarité. La collecte se déroulera tout au long du mois de mai au sein des locaux d'Hydrotech Mining. Pour plus d'informations, je vous invite à consulter les sites de Mediaté.ca, cibofm.com et radioboreal.com. Ici Christian Péloquin, aux informations boréales.
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0: C'est 3 à l'extérieur des studios d'Almos, ici en Abitibi, Radio-Boréal. Maximum de 9 aujourd'hui, avec le soleil qui se poursuit jusqu'à ce soir. Ça va se couvrir en fin de journée. Ben là, ça commence, là, les petits nuages, on voit ça apparaître. Maximum de 60% de possibilité d'averse ce soir. Et ça se poursuivrait possiblement demain avec un 40% de possibilité. Soleil, nuages, pluie et peut-être neige aussi. On verra tout ça. Minimum 0. Vendredi, maximum 9, minimum 0. Samedi, ça se couvre aussi avec une température autour de 9 degrés samedi et dimanche. Je vous invite à rester des nôtres dans quelques instants. Je lis vos réponses répondues sur Facebook.
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Oh, quel lapsus. Les prédictions pour la série Canadien Buffalo. On a Sarah Maud qui dit Canadien de Montréal qui va gagner. Isabelle, Canadien en 6. Dani Buffalo en 6. Marie-Josée, Canadien en 6. Geneviève en 7. Eric en 6. Billy aussi en 6. Tommy aussi en 6. Et Montréal... Yolande, c'est-à-dire Montréal en 6. Et là, on a d'autres qui ont dit que Canadiens en 7. Martin qui dit, lui, son premier trio est à l'image de la saison régulière, les Canadiens en 6, sinon sabre en 7. Lui, là, il est très statistique. Puis là, j'ai ri. Le Tiger Woods aux trois quarts. On a beaucoup de bières en prévision qui vont être vendues pendant les jeux de hockey. Et on a Étienne qui dit un spare suivi d'un RKO en prolongation. En tout cas, il y a beaucoup de prédictions. Ça se passe ce soir, cette partie-là. J'aimerais remercier tous ceux qui sont venus ce matin. Merci d'avoir participé d'ailleurs à la question du jour. Merci à Romane Gagnon, Bethany, La France, Nadeau, Coraline, Ouellette, Marie Bégin et Tammy Léveillé qui sont venus nous voir pour une entrevue sur le patinage artistique qui a lieu en fin de semaine, 8 et 9, là, les spectacles du 50e anniversaire. Manquez pas ça. Merci également à Mathieu Proulx d'être venu nous voir pour la revue de l'actualité. La rediffusion se fait à midi. Manquez pas ça si vous l'avez manqué ce matin. Également, Ndella Malik de l'organisme de bassin versant Abitibi-Jamaisie pour la chronique protection de l'eau. Tout ça va être sur notre site, dans notre section balado, dans les prochaines minutes, les prochaines heures. Là. Alors, manquez pas ça. 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Toujours un plaisir de voir nos abonnés grimper puisque c'est une façon pour nous de vous rejoindre plus facilement. Et demain, dans les matins avec Bruno, je reçois Mathieu Higgins dans la bande son. On va faire le tour de tout ça avec lui. Ça sera la chronique Chambre de commerce et d'industrie. C'est Andréane Guindon qui viendra nous voir. Alors, manquez pas ça. Tout ça dans les matins avec Bruno à partir de demain. Et là, je vous invite à participer aux activités ce midi et ce soir, le Stimé et le Grand McDon pour des bonnes causes. Alors, on vous invite à venir et à participer en grand nombre. C'est Bruno Turcotte qui est avec vous. Je vous dis à demain matin, 7h. Bye bye!

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1: Bon mercredi à vous tous qui êtes branchés à Radio Boréal 105.3. Déjà, le nombril de la semaine, ça passe tellement vite tout ça. Je me joins avec vous au micro de Radio Boréal jusqu'à midi et ensuite de 13h à 16h dans le Café Chaud avec Véro. Merci de nous choisir pour ambiancer votre journée avec de la ben bonne musique et des discussions de ce qui se passe chez nous, bien sûr. Ma question du jour aujourd'hui, ben ça va me servir. C'est un peu égoïste mon affaire parce que ça va me servir pour ajouter des chansons finalement dans mon catalogue de musique du Café Chaud avec Véro. Ma question est, quel est votre artiste franco préféré ou même votre chanson franco préférée? Allez répondre à cette question sur la page Facebook Fans Boréal Show FM. Je vais prendre des notes, mes chers amis. Soyez assurés. Allons-y en musique avec un groupe que j'adore. Non, il n'est pas franco. Je débute avec de l'anglo ce matin avec Journey et la chanson Stone in Love. Oh, ça va me mettre de bonne humeur. Yeah!

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1: Le mercredi 6 mai, ici Stephen Zurbinski. Voici les nouvelles. Eh bien, la première ministre du Québec a présenté ses grandes priorités dans le cadre de son discours inaugural à l'Assemblée nationale hier. Au cours des 5 semaines d'activité en chambre, Christine Fréchette a affirmé vouloir en faire le plus possible sur 5 grands thèmes, le coût de la vie, l'économie, les infrastructures, les services et enfin l'identité. Elle a promis, entre autres, aux familles la conversion de 5 000 places privées en garderie en places subventionnées. Mme Fréchette s'est également engagée concernant d'autres mesures. On l'écoute.
2: On va aider les Québécois tout en protégeant nos finances publiques pour les générations à venir. Comment aider les plus vulnérables? Notre nouveau gouvernement va aussi être un bon partenaire avec ses différents interlocuteurs. Alors, je vous annonce que le ministre des Affaires municipales présentera des mesures législatives pour accorder plus de pouvoir aux villes afin d'accélérer la construction de logements abordables.
1: Son gouvernement qui va également réduire le fardeau administratif des PME et la première ministre affirme vouloir construire un troisième lien entre Québec et Lévis. Pour sa part, le ministre du Travail, Jean Boulay, qui confirme qu'il va porter plainte à la police de Montréal à la suite des événements du week-end dernier où un mannequin à son effigie a été guillotiné. Louis Lacroix.
3: Jean Boulay admet avoir été choqué par les images de la fin de semaine.
4: Je me suis senti menacé dans mon intégrité. Les gens de ma famille,
3: Pour lui, il n'y a qu'une seule réplique possible.
4: Je confirme que je soumettrai une plainte à la police de Montréal qui va faire enquête et...
3: Même s'il s'agissait d'un mannequin qu'on a passé à la guillotine, il estime que c'est une incitation à la violence.
4: Quand t'es la personne qui est représentée, qui fait l'objet d'une décapitation, ça fait mal.
3: Depuis, un seul syndicat lui a présenté des excuses. Les grandes centrales doivent accepter une part de responsabilité.
4: Mais oui, les centrales syndicales ont été certainement impliqué dans l'organisation.
3: Le vice-premier ministre Yann Lafrenière refuse de prendre la chose à la légère.
5: Si à la limite, il y a l'incitation à la haine aussi.
3: Louis Lacroix, Cogeco Nouvelles, Québec.
1: Le plus gros syndicat d'employés d'Hydro-Québec a annoncé hier une grève du temps supplémentaire. Il regroupe 6200 travailleurs, dont des monteurs de ligne. Les membres du syndicat des employés de métier d'Hydro-Québec affiliés au SCFP déplorent être sans contrat de travail depuis 2 ans maintenant. Son président Frédéric Savard dénonce le recours à la sous-traitance par la société d'État.
6: Est-ce qu'on a besoin de faire du temps supplémentaire pour arriver à nos fins, de venir réaliser nos projets, de faire réaliser la maintenance? Présentement, la main-d'œuvre, je vous dirais qu'au niveau de la main-d'œuvre, là, il n'y a pas eu beaucoup d'embauches de la part d'Hydro-Québec pour augmenter la main-d'œuvre en lien avec tout ce qui se passe présentement. On a environ le même nombre que dans les années fin 80, début 90.
1: À Québec, l'un des conducteurs impliqués dans une collision qui a blessé 2 jeunes écoliers de 7 et 10 ans, on s'en rappelle, lundi à Beauport, a comparu hier en fin d'après-midi. C'était très attendu. L'homme semblait troublé, s'est même adressé directement au juge Daniel Bélanger en lui disant qu'il ne savait pas pourquoi il était détenu. Il a expliqué que ce n'était pas lui le vrai coupable, mais l'autre automobiliste qui l'avait coupé, selon lui, encore une fois. L'accident s'est produit à 600 mètres de l'école, rappelons-le. Donc, ce n'était pas une zone de 30 km à l'heure, mais bien de 50 km à l'heure. L'individu avait de la difficulté à tenir debout, tremblotait et semblait avoir des ennuis de santé. En terminant dans le monde du sport, le joueur du Canadien de Montréal, Ivan Demidov, qui fait partie de 3 finalistes pour le prestigieux trophée Calder. Cet honneur est remis à la meilleure recrue. C'est d'ailleurs le défenseur du tricolore Lane Hudson. Ben oui, on s'en rappelle qu'il avait remporté l'an dernier. Puisqu'il est question du Canadien, le tricolore qui va affronter ce soir à Buffalo les Sabres dans le cadre du premier match de cette série de 2e tour. 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

après la belle J-Lo, Jennifer Lopez, qui vous interprétait If You Had My Love, je vous présente une chanteuse québécoise qui est récemment diplômée en psychologie. Et oui, voici André Waters et la chanson Dépendre de toi sur les ondes de Radio-Boréal 105.3.

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2: Je vous parle des Chevaliers de Colomb d'Amos et de leur fameux brunch du dimanche une fois par mois. Et ce mois-ci, ben, c'est le spécial Fête des Mères. Ça va avoir lieu ce dimanche 10 mai de 10h à 13h. Il va y avoir tirage de nombreux prix pour les mamans. Gracieuseté de boutique Sylvie Fleuriste et de bijouterie Richard. Le brunch, la tarification du brunch, c'est 15$ par adulte, 10$ par adolescent de 12 à 17 ans. 5$ pour des enfants de 5 à 11 ans et c'est gratuit pour les 0-4 ans. On demande une contribution de 50$ pour une famille, soit deux adultes et tous leurs enfants mineurs. Bien intéressant hein, pour faire manger notre marmaille. C'est de l'argent comptant seulement. Donc, je vous invite à prendre part à ce brunch spécial Fête des Mères du côté de la salle des Chevaliers de Colomb d'Amos ce dimanche 10 mai de 10h à 13h. Allons-y en musique avec Lady Gaga. Voici la chanson Poker Face sur les ondes de Radio Boréal 105.3.

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0: Mercredi le 6 mai 2026, voici les informations boréales. Le processus d'immigration s'accélère pour 11 995 travailleurs étrangers invités par le gouvernement provincial à poursuivre leur démarche. Toutefois, le poids de l'Abitibi-Témiscamingue, soit de 382 invités et du nord du Québec 48 invités, reste marginal. Pour ces travailleurs, l'obtention éventuelle du CSQ n'est que le prélude d'une demande de résidence permanente à Ottawa. Ce constat incite Sébastien Richard, à la tête de la Chambre de commerce de Val-d'Or, à plaider pour une répartition plus équitable et ambitieuse des flux migratoires en faveur des régions ressources. Dans le cadre de la Semaine nationale de la santé mentale 2026, la population d'Amos est invitée à prendre part à la 4e édition du marché de la dopamine le vendredi 8 mai de 13h à 18h. C'est au Parc de la Cathédrale. Selon un communiqué de l'organisation, l'activité est gratuite et ouverte à tous. Elle se veut un marché de facteurs de protection proposant une série de gestes simples pour favoriser le bien-être mental. En cas de pluie, l'événement sera déplacé à la place Centre-Ville. Parmi les animations prévues, bar à plantes, œuvres d'art collective, jeux et défis, photobooths, kiosques sur les saines habitudes de vie, ainsi que des activités en plein air et en lien avec la nature. Une ambiance conviviale, donc avec musique, feu et collation, est également au programme. À l'occasion de son 10e anniversaire, Hydrotech Mining annonce un partenariat solidaire avec la Banque alimentaire du Centre des bénévolats de la Vallée de l'Or. Dans le cadre de cette initiative, Hydrotech Mining lance une collecte de produits d'hygiène et de biens essentiels afin de soutenir les familles de la région qui vivent une situation de précarité. La collecte se déroulera tout au long du mois de mai au sein des locaux d'Hydrotech Mining. Pour plus d'informations, je vous invite à consulter les sites de Mediaté.ca, CIBOFM.com et RadioBoréal.com. Ici Christian Péloquin, aux informations Boréal.
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3: Environnement Canada nous prévoit une journée généralement nuageuse avec un maximum de 8 degrés. Ce soir et cette nuit, passage nuageux avec un minimum de moins 1. Demain, jeudi, alternance de soleil et de nuages avec un maximum de 9 degrés. Et c'est du copier-coller pour demain, vendredi, alternance de soleil et de nuages maximum de 8 degrés.

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Je vous rappelle ma question du jour qui est 100% égoïste. Pourquoi? Ben parce que je vais lire vos réponses et probablement les utiliser. Qu'est-ce que je dis là? Ben oui, ma question aujourd'hui est: quel est votre artiste franco préféré ou encore votre chanson franco préférée? Allez sur la page Facebook Fans Boreal Show FM pour me partager vos goûts. Et c'est fort possible que je m'en inspire pour le catalogue musical du Café Show avec Véro. Dans les dernières semaines, j'ai travaillé bien, bien fort pour faire des beaux changements au niveau musical. Je l'espère en tout cas que c'est des beaux changement. Moi, j'en suis bien, bien fière. J'ai fait du ménage finalement dans le catalogue musical et j'ai gardé vraiment ce que je pensais le meilleur. Et là, j'ai envie d'ajouter des nouvelles choses. Alors, je suis bien, bien heureuse de vous donner la parole et de voir qu'est-ce que vous avez envie d'entendre. Quels sont vos artistes et chansons franco préférées, que ce soit au niveau québécois ou ailleurs dans la francophonie. Il n'y a pas de problème. Je veux vraiment savoir qu'est-ce que vous aimez, qu'est-ce que vous avez envie d'écouter. C'est-tu pas assez génial, les radios communautaires, pour ça? On a tellement, tellement une belle liberté. Je remercie la belle gang de Radio Boreal, non seulement pour me faire confiance au micro du Café Show, mais pour nous laisser cette belle liberté-là de mettre les choses un peu à notre couleur et s'assurer d'avoir le meilleur de la musique pour vous. Allons-y en musique, oui, justement, avec Jérôme Couture et la chanson « Amoureux ». Merci d'être branché à Radio Boreal 105.3.

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1: Le mercredi 6 mai, ici Stephen Zurbinski. Voici les nouvelles. Eh bien, la première ministre du Québec a présenté ses grandes priorités dans le cadre de son discours inaugural à l'Assemblée nationale hier. Au cours des 5 semaines d'activité en chambre, Christine Fréchette a affirmé vouloir en faire le plus possible sur 5 grands thèmes, le coût de la vie, l'économie, les infrastructures, les services et enfin l'identité. Elle a promis, entre autres, aux familles la conversion de 5 000 places privées en garderie en places subventionnées. Mme Fréchette s'est également engagée concernant d'autres mesures. On l'écoute.
2: On va aider les Québécois tout en protégeant nos finances publiques pour les générations à venir. Comment aider les plus vulnérables? Notre nouveau gouvernement va aussi être un bon partenaire avec ses différents interlocuteurs. Alors, je vous annonce que le ministre des Affaires municipales présentera des mesures législatives pour accorder plus de pouvoir aux villes afin d'accélérer la construction de logements abordables.
1: Son gouvernement qui va également réduire le fardeau administratif des PME et la première ministre affirme vouloir construire un troisième lien entre Québec et Lévis. Pour sa part, le ministre du Travail, Jean Boulet, qui confirme qu'il va porter plainte à la police de Montréal à la suite des événements du week-end dernier où un mannequin à son effigie a été guillotiné. Louis Lacroix.
3: Jean Boulet admet avoir été choqué par les images de la fin de semaine.
4: Je me suis senti menacé dans mon intégrité. Les gens de ma famille, des...
3: Pour lui, il n'y a qu'une seule réplique possible.
4: Je confirme que je soumettrai une plainte à la police de Montréal qui va faire enquête et...
3: Même s'il s'agissait d'un mannequin qu'on a passé à la guillotine, il estime que c'est une incitation à la violence.
4: Quand t'es la personne qui est représentée, qui fait l'objet d'une décapitation, ça fait mal.
3: Depuis, un seul syndicat lui a présenté des excuses. Les grandes centrales doivent accepter une part de responsabilité.
4: Mais oui, les centrales syndicales ont été certainement impliqué dans l'organisation.
3: Le vice-premier ministre Yann Lafrenière refuse de prendre la chose à la légère.
5: Si à la limite, et l'incitation à la haine aussi.
3: Louis Lacroix, Cogeco Nouvelles, Québec.
1: Le plus gros syndicat d'employés d'Hydro-Québec a annoncé hier une grève du temps supplémentaire. Il regroupe 6 200 travailleurs, dont des monteurs de ligne. Les membres du syndicat des employés de métiers d'Hydro-Québec affiliés au SCFP déplorent être sans contrat de travail depuis 2 ans maintenant. Son président Frédéric Savard dénonce le recours à la sous-traitance par la société d'État.
6: Est-ce qu'on a besoin de faire du temps supplémentaire pour arriver à nos fins, de venir réaliser nos projets, de faire réaliser la maintenance? Présentement, la main-d'œuvre, je vous dirais qu'au niveau de la main-d'œuvre, là, il n'y a pas eu beaucoup d'embauches de la part d'Hydro-Québec pour augmenter la main-d'œuvre en lien avec tout ce qui se passe présentement. On a environ le même nombre que dans les années fin 80, début 90.
1: À Québec, l'un des conducteurs impliqués dans une collision qui a blessé 2 jeunes écoliers de 7 et 10 ans, on s'en rappelle, lundi à Beauport, a comparu hier en fin d'après-midi. C'était très attendu. L'homme semblait troublé, s'est même adressé directement au juge Daniel Bélanger en lui disant qu'il ne savait pas pourquoi il était détenu. Il a expliqué que ce n'était pas lui le vrai coupable, mais l'autre automobiliste qui l'avait coupé, selon lui, encore une fois. L'accident s'est produit à 600 mètres de l'école, rappelons-le, donc ce n'était pas une zone de 30 km à l'heure, mais bien de 50 km à l'heure. L'individu avait de la difficulté à tenir debout, tremblotait et semblait avoir des ennuis de santé. En terminant dans le monde du sport, le joueur du Canadien de Montréal, Ivan Demidov, qui fait partie de 3 finalistes pour le prestigieux trophée Calder. Cet honneur est remis à la meilleure recrue. C'est d'ailleurs le défenseur du tricolore Lane Hudson. Ben oui, on s'en rappelle qu'il avait remporté l'an dernier. Puisqu'il est question du Canadien, le tricolore qui va affronter ce soir à Buffalo les Sabres dans le cadre du premier match de cette série de 2e tour. 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

Vous venez d'entendre Jason Mraz et la chanson I'm Yours. Dans les prochaines minutes, vous entendrez Alex avec la chanson Écran de fumée, V and the Wild Ones avec La peur dans la peau. Mais juste avant, voici les Bouches B avec la chanson Tout ira bien sur les ondes de Radio Boréal 105.3.

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2: Je suis chanceuse aujourd'hui, je vais avoir de la visite, non pas une fois, mais deux fois. À 11h30, branchez-vous avec nous pour entendre Claire Caron et Ginette Defoy qui vont venir nous parler de la marche Alzheimer qui va avoir lieu le 31 mai prochain. Ensuite de ça, à 13h30 cet après-midi, soyez des nôtres puisque je recevrai Mélanie Tremblay qui est directrice générale de du Centre Prévention Suicide d'Amos qui vient nous parler de la semaine de la santé mentale. On est en plein dedans. Je suis bien, bien heureuse quand je peux vous recevoir comme ça en studio et propager les activités des organismes que vous représentez, propager la belle mission aussi de ces organismes-là. Alors, si vous faites partie d'un organisme culturel ou communautaire, ben contactez-nous. Vous allez pouvoir venir nous jaser au micro de Radio Boréal. Allons-y en musique avec Jason Derulo. Voici Want to Want Me sur les ondes de Radio Boréal

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0: Mercredi le 6 mai 2026, voici les informations boréales. Le processus d'immigration s'accélère pour 11 995 travailleurs étrangers invités par le gouvernement provincial à poursuivre leur démarche. Toutefois, le poids de l'Abitibi-Témiscamingue, soit de 382 invités et du nord du Québec 48 invités, reste marginal. Pour ces travailleurs, l'obtention éventuelle du CSQ n'est que le prélude d'une demande de résidence permanente à Ottawa. Ce constat incite Sébastien Richard, à la tête de la Chambre de commerce de Val-d'Or, à plaider pour une répartition plus équitable et ambitieuse des flux migratoires en faveur des régions ressources. Dans le cadre de la Semaine nationale de la santé mentale 2026, la population d'Amos est invitée à prendre part à la 4e édition du marché de la dopamine le vendredi 8 mai de 13h à 18h, c'est au parc de la cathédrale. Selon un communiqué de l'organisation, l'activité est gratuite et ouverte à tous. Elle se veut un marché de facteurs de protection proposant une série de gestes simples pour favoriser le bien-être mental. En cas de pluie, l'événement sera déplacé à la place Centre-Ville. Parmi les animations prévues, bar à plantes, œuvres d'art collective, jeux et défis, photobooths, kiosques sur les saines habitudes de vie, ainsi que des activités en plein air et en lien avec la nature. Une ambiance conviviale, donc avec musique, feu et collation, est également au programme. À l'occasion de son 10e anniversaire, Hydrotech Mining annonce un partenariat solidaire avec la Banque alimentaire du Centre des bénévolats de la Vallée de l'Or. Dans le cadre de cette initiative, Hydrotech Mining lance une collecte de produits d'hygiène et de biens essentiels afin de soutenir les familles de la région qui vivent une situation de précarité. La collecte se déroulera tout au long du mois de mai au sein des locaux d'Hydrotech Mining. Pour plus d'informations, je vous invite à consulter les sites de Mediaté.ca, CIBOFM.com et RadioBoréal.com. Ici Christian Péloquin, aux informations Boréal.
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3: Environnement Canada nous prévoit une journée généralement nuageuse avec un maximum de 8 degrés. Ce soir et cette nuit, passage nuageux avec un minimum de moins 1. Demain, jeudi, alternance de soleil et de nuages avec un maximum de 9 degrés. Et c'est du copier-coller pour demain, vendredi, alternance de soleil et de nuages maximum de 8 degrés.
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0: J'ai avec moi en studio mesdames Claire Caron et Ginette Defoy de la Société Alzheimer. Amos ou Abitibi, c'est le secteur d'Amos, dans le fond.
1: Secteur oui, Amos-Barrault.
0: Secteur Amos-Barrault. Bienvenue à Radio Boréal, mesdames.
2: Merci, merci de nous recevoir.
0: Vous êtes des habitués pour toutes sortes d'organismes et de raisons.
2: Oui.
0: Aujourd'hui, on parle ensemble de la 5e marche Alzheimer qui va avoir lieu le 31 mai prochain. Ginette, parle-nous-en un petit peu.
2: Donc, notre 5e marche, je veux dire, du côté d'Amos, c'est le 31 mai, mais de mentionner également aussi qu'il y a une marche du côté de Barrault. Alors, dans le cas de Barrault, c'est leur deuxième année où se fait la marche. Le point de départ se fait à la salle des Chevaliers de Colomb, donc au coin de la principale nord. Et dans le cas de Barrault, c'est à l'église Saint-Jacques-le-Majeur qui va avoir le départ. L'heure de départ à Amos est à 14 h, tandis qu'à Barrault, le départ se fait à 13h30.
0: C'est toutes les deux le 31 mai, là.
2: C'est toutes les deux le 31 mai, effectivement. Les deux marches vont se faire tant à Amos qu'à Barrault le 31 mai. Et notre objectif, autant, je veux dire, combiné Amos et Barrault, notre objectif est de 12 000 $. Alors, c'est les argents qu'on va aller recueillir au moment de la marche.
0: Mm-hmm.
2: Nous avons notre présidente d'honneur, qui est Marie-Claude Lacombe. Marie-Claude est avec nous pour la deuxième année à titre de présidente d'honneur. Alors, on mentionnait donc que dans le cas de la marche, je veux dire, notre objectif est 12 000 $, mais on a aussi le Médidon qui va se faire le 29 mai, donc le vendredi 29 mai. Et le Médidon se fait conjointement avec le Resto Méditerranéo, alors qui est sur la première avenue S. Alors, ce qui se passe, par exemple, dans le cas du 29 mai, il y a une partie des dons, je veux dire, des montants des ventes, finalement, qui vont être remis à la Société d'Alzheimer. Et ce qu'on propose à l'aide de bénévoles, c'est qu'on va offrir le service de livraison sur l'heure du dîner et sur l'heure du souper. À ce moment-là, si les gens ne sont pas à même de se déplacer, ils peuvent communiquer via Internet sur le site, là, je veux dire, du Méditerranéo pour faire leur demande. Et il y a des équipes de bénévoles qui vont s'assurer là, de faire la livraison, finalement.
0: La première année que le Méditerranéo embarque là-dedans.
2: Non, c'est la troisième année qu'ils sont avec nous. Je veux dire, on a une très bonne participation, très bonne collaboration de leur part. Alors, c'est très apprécié. Là, on apprécie beaucoup, je veux dire, l'aide qu'ils nous apportent de cette façon-là. C'est grandement apprécié.
0: Et tu le disais, idéalement, il faut que la commande soit passée par Internet.
2: Oui, exactement.
0: Parce qu'un téléphone au travers du rush restaurant...
2: C'est plus difficile, c'est ça. Fait que cette année, donc, on propose que les demandes soient faites par Internet. Aussi, bien sûr, les gens peuvent se présenter aussi en personne. Mais c'est une belle collaboration qu'on a justement avec eux. On est content de pouvoir en bénéficier.
0: Donc, je rappelle aux gens que c'est le 29 mai. On peut aller facilement là, sur Google. On écrit Méditerranéo à Amos. Pouf, on va trouver toutes les infos pour faire notre commande.
2: C'est en plein ça. Exactement.
0: Merveilleux.
2: Oui.
0: Merveilleux.
2: Mm-hmm. Oui.
0: Et donc, on le disait, c'est pour amasser des sous, hein, tout ça. L'objectif cette année, 12 000 $. Comment on a fait l'année dernière?
1: On était pratiquement rejoint à la date de la marche. La journée même, on n'avait pas atteint notre 12 000, mais avec les dons qui rentrent... en retard, on les prend toutes.
0: Ben oui, il n'y a pas de date.
1: On a rejoint pratiquement notre 12 000. Pour ça qu'on maintient le même objectif. Mais aussi, on veut souligner que l'entièreté des sommes qu'on ramasse, c'est pour le secteur Amos-Barrault. L'argent ramassé ici reste ici. L'argent ramassé à Rouen reste à Rouen. Mm-hmm. Val-d'Or reste à Val-d'Or. En fait, on s'assure que tous les sous qu'on collecte restent dans notre communauté.
0: Merveilleux, ça, on aime ça. Et là, bon, vous le disiez, il y a avec le Méditerranéo le 29 mai que vous allez avoir des dons. Il y a la marche, les gens peuvent faire des dons également. Est-ce qu'il y a d'autres façons de donner?
1: On peut donner en ligne.
0: Oui.
1: En fait, en ligne, en allant sur... Alzheimer.ca
0: /
1: Abitibi.
2: Oui,
1: je suis pas très bonne. Oui. Et s'assurer de vraiment. C'est très facile
0: en
1: disant Alzheimer.ca, Alzheimer Abitibi. On arrive sur la page de dons et juste s'assurer de bien. biffer, là, cocher oui. À Moss-Barreau parce que tous les secteurs de la région sont là.
0: OK. En fait,
1: puis ça, on peut, en passant par Facebook aussi, en allant sur la page de la Société Alzheimer Abitibi, le lien est là, on a juste à cliquer dessus.
0: Super. Et là, je suis allée un peu vite là, dans comment on peut donner. Dis-nous, Claire, comment cet argent-là est utilisé justement ici pour nos gens, nous?
1: Avec l'argent amassé l'année dernière, plus c'est sûr qu'on va chercher des subventions au niveau du gouvernement, mais vraiment, l'argent ramassé, notre principal bailleur de fonds, c'est la marche. On a été l'année dernière capable de rejoindre plus de 60 personnes qui ont été rencontrées. On a une intervenante ici, que le bureau est dans les locaux de la CDC, l'édifice Goyette-Ruelle, derrière la Caisse populaire.
0: Oui.
1: En fait, cette année, elle a eu 20 nouvelles références qu'elle a pu rejoindre pour plus de 250 heures de rencontres, ce qui fait en moyenne trois rencontres par semaine. Mm. On a une seule intervenante, là.
0: Oui, c'est ça, c'est ça.
1: C'est vraiment, on est fiers du travail effectué. Oui. Depuis, elle a mis sur pied ce qu'elle appelle la bibliothèque Ensemble Loisirs. C'est un service de prêt de matériel et de jeux adaptés pour favoriser la stimulation cognitive des jeux de société qui rappellent, on va dire, l'ancien temps, qui n'est pas si ancien que ça,
0: non,
1: dans le fond.
0: Non, je suis d'accord avec toi, Claire.
1: Il y a environ 550 heures d'accompagnement à domicile aussi qui ont été fournies pour faire ce qui est cher à notre cœur, supporter les aidants.
0: Ouais.
1: Ça donne du répit pour les aidants, les proches aidants. On a aussi réussi à engager une deuxième accompagnatrice à domicile.
0: Mmh.
1: En fait, et la demande est là. Répondre à la demande, on a offert des ateliers proches aidants avec deux groupes dans la MRC. On a aussi la création d'un groupe de café-causerie pour les aidants.
0: Mmh.
1: Et ça, c'est très apprécié.
0: J'imagine.
1: Les gens peuvent, ils se rencontrent, si je ne me trompe pas, c'est à peu près une fois par mois. Et le problème d'un devient la solution de l'autre. Les gens peuvent échanger.
0: Ça doit faire du bien de réaliser qu'on n'est pas tout seul dans ce qu'on vit.
1: Oui.
2: Je pense que juste le fait de pouvoir en discuter en tant que proche aidant, c'est un point qui était très, très, très apprécié, ça.
0: Je comprends.
1: Et ce qu'on espère développer avec les sous qu'on ramasse, c'est une bibliothèque de prêt d'équipement pour les personnes qui vivent avec la maladie. Ça permettrait de tester différents produits avant de les acheter, que les gens puissent les essayer. Exemple, une horloge intelligente pour aider les gens à se situer un peu dans le temps. Fait qu'il y a plusieurs outils qui peuvent aider les gens atteints de la maladie, mais des fois, c'est beaucoup de sous. En fait, on veut monter un genre de bibliothèque de prêt pour que les gens puissent les essayer et après, les acheter s'ils veulent.
0: Ouais.
1: On a plein de projets.
0: Ben, je comprends, puis c'est beau de voir ce dynamisme-là. Et là, je vous pose une question que peut-être que vous n'avez pas la réponse. Est-ce qu'on voit une augmentation des cas d'Alzheimer ou c'est stable ou bien c'est peut-être aussi parce qu'il y a de plus en plus de gens qui demandent de l'aide aussi, je l'espère du moins. Comment ça se passe là, de ce côté-là?
2: Bien, la population vieillissante.
0: Oui.
2: Donc, en considérant, je veux dire, l'âge moyen à laquelle, je veux dire, les troubles d'Alzheimer, je veux dire, sont décelés, on calcule qu'il y a 90 % des gens qui ont une problématique d'Alzheimer ont plus que 65 ans. Donc, considérant que la population est vieillissante, forcément, ça fait en sorte qu'il risque d'avoir davantage de personnes qui vont présenter des problèmes neurocognitifs. Mmh.
0: Donc, de là, l'importance d'avoir de l'argent pour accompagner ces gens-là, accompagner la famille, les gens qui prennent soin d'eux et de développer des belles choses comme la bibliothèque de prêt. Quelle belle idée, ça!
1: Parce que la Société Alzheimer, on est là tout au long du continuum de la maladie. On est là même avant le diagnostic. Mmh. Si on a des gens qui soupçonnent que leurs proches... il y a peut-être des petits symptômes, ils ne sont pas certains, ils peuvent déjà contacter la société Alzheimer, puis on va les aider, puis les orienter vers le bon endroit pour avoir essayer d'avoir un diagnostic ou éliminer la maladie.
0: Oui,
1: c'est peut-être.
0: Peut-être
1: autre chose.
0: C'est vrai.
1: On est là tout au long de la maladie pour supporter l'aidant, mais on est là aussi après le décès de l'être aimé. Parce que pendant une bonne période de temps, aussi longtemps que nécessaire, c'est qu'on peut ressentir un vide quand l'aidant s'est beaucoup impliqué auprès de la personne atteinte. Fait qu'on est là tout au long de la maladie et même après.
0: Ah, que c'est beau d'avoir ce soutien-là chez nous. Alors, Claire Ginette, merci d'être passée à Radio Boréal. Je rappelle les dates, le Médidon chez Méditerranéo le 29 mai et la 5e marche Alzheimer le 31 mai. Claire, si on veut plus d'informations, est-ce que sur la page Facebook, par exemple, de la Société Alzheimer Amos, on peut trouver des informations?
1: Oui, tout est là, tous les liens vers pour pouvoir donner. On peut donner aussi par la poste,
2: Place aussi.
1: La
2: journée de la marche. Il va y avoir une boîte aussi au Méditerranéo, je veux dire. Il va y avoir une boîte si les gens veulent laisser des dons à cet endroit-là aussi, je veux dire, au moment de la journée des dons, mais également aussi, là, il va y en avoir également aussi le lendemain, je veux dire, sur place.
0: Merveilleux. Ouais. Donc, on invite les gens à être généreux à la hauteur de ce qu'ils peuvent pour une belle cause qu'est la Société Alzheimer. Merci à vous deux.
2: Merci à toi.
0: À bientôt.

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2: Le mercredi 6 mai, ici Stephen Zurbinski. Voici les nouvelles. Eh bien, la première ministre du Québec a présenté ses grandes priorités dans le cadre de son discours inaugural à l'Assemblée nationale hier. Au cours des 5 semaines d'activité en chambre, Christine Fréchette a affirmé vouloir en faire le plus possible sur 5 grands thèmes, le coût de la vie, l'économie, les infrastructures, les services et enfin l'identité. Elle a promis, entre autres, aux familles la conversion de 5000 places privées en garderie en places subventionnées. Mme Fréchette s'est également engagée concernant d'autres mesures. On l'écoute.
3: On va aider les Québécois tout en protégeant nos finances publiques pour les générations à venir. Comment aider les plus vulnérables? Notre nouveau gouvernement va aussi être un bon partenaire avec ses différents interlocuteurs. Alors, je vous annonce que le ministre des Affaires municipales présentera des mesures législatives pour accorder plus de pouvoir aux villes afin d'accélérer la construction de logements abordables.
2: Son gouvernement qui va également réduire le fardeau administratif des PME et la première ministre affirme vouloir construire un troisième lien entre Québec et Lévis. Pour sa part, le ministre du Travail, Jean Boulet, qui confirme qu'il va porter plainte à la police de Montréal à la suite des événements du week-end dernier où un mannequin à son effigie a été guillotiné. Louis Lacroix.
4: Jean Boulet admet avoir été choqué par les images de la fin de semaine.
5: Je me suis senti menacé dans mon intégrité. Les gens de ma famille,
4: Pour lui, il n'y a qu'une seule réplique possible.
5: Je confirme que je soumettrai une plainte à la police de Montréal qui va faire enquête et...
4: Même s'il s'agissait d'un mannequin qu'on a passé à la guillotine, il estime que c'est une incitation à la violence.
5: Quand t'es la personne qui est représentée, qui fait l'objet d'une décapitation, ça fait mal.
4: Depuis, un seul syndicat lui a présenté des excuses. Les grandes centrales doivent accepter une part de responsabilité.
5: Mais oui, les centrales syndicales ont été certainement impliqué dans l'organisation.
4: Le vice-premier ministre Yann Lafrenière refuse de prendre la chose à la légère.
6: Si à la limite, et l'incitation à la haine aussi.
4: Louis Lacroix, Cogeco Nouvelles, Québec.
2: Le plus gros syndicat d'employés d'Hydro-Québec a annoncé hier une grève du temps supplémentaire. Il regroupe 6200 travailleurs, dont des monteurs de ligne. Les membres du syndicat des employés de métiers d'Hydro-Québec affiliés au SCFP déplorent être sans contrat de travail depuis 2 ans maintenant. Son président Frédéric Savard dénonce le recours à la sous-traitance par la société d'État.
7: Est-ce qu'on a besoin de faire du temps supplémentaire pour arriver à nos fins, de venir réaliser nos projets, de faire réaliser la maintenance? Présentement, la main-d'œuvre, je vous dirais qu'au niveau de la main-d'œuvre, là, il n'y a pas eu beaucoup d'embauches de la part d'Hydro-Québec pour augmenter la main-d'œuvre en lien avec tout ce qui se passe présentement. On a environ le même nombre que dans les années fin 80, début 90.
2: À Québec, l'un des conducteurs impliqués dans une collision qui a blessé 2 jeunes écoliers de 7 et 10 ans, on s'en rappelle, lundi à Beauport, a comparu hier en fin d'après-midi. C'était très attendu. L'homme semblait troublé, s'est même adressé directement au juge Daniel Bélanger en lui disant qu'il ne savait pas pourquoi il était détenu. Il a expliqué que ce n'était pas lui le vrai coupable, mais l'autre automobiliste qui l'avait coupé, selon lui, encore une fois. L'accident s'est produit à 600 mètres de l'école, rappelons-le. Donc, ce n'était pas une zone de 30 km à l'heure, mais bien de 50 km à l'heure. L'individu avait de la difficulté à tenir debout, tremblotait et semblait avoir des ennuis de santé. En terminant dans le monde du sport, le joueur du Canadien de Montréal, Ivan Demidov, qui fait partie de 3 finalistes pour le prestigieux trophée Calder. Cet honneur est remis à la meilleure recrue. C'est d'ailleurs le défenseur du tricolore Lane Hudson. Ben oui, on s'en rappelle qu'il avait remporté l'an dernier, puisqu'il est question du Canadien, le tricolore qui va affronter ce soir à Buffalo les Sabres dans le cadre du premier match de cette série de deuxième tour. 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

l'heure de vous quitter pour l'heure du dîner. Mais bien sûr, je serai de retour de 13h à 16h cet après-midi. Je vous laisse avec le groupe The Garlics et la chanson Ta chance. Merci d'être branché à Radio Boréal 105.3. À tantôt!

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2: Guyenne vous invite à une journée gratuite de danse en ligne et un souper servi vers 17h le samedi 23 mai prochain. Ça se passe de 15 à 23h au Centre de service aux citoyens de Guyenne. Le coût du souper est seulement 20$ pour un adulte et 10$ pour les 12 à 17 ans. C'est gratuit pour les enfants de 1 à 11 ans. Prière de réserver pour le souper auprès de Madame Clémence Bernier au 819-732-7810. 732-7810. C'était les petites annonces de station-service à Radio-Boréal. Pour nous joindre, 819-732-6991 ou info@commercialradioboreal.com. Voici ce qui s'est passé dans la revue d'actualité dans les Matins avec Bruno.
3: Cette semaine, ça a brassé pas à peu près au centre de service scolaire. Mathieu, j'espère que tu as pu tenter le pouls un peu de cette situation-là, mais peut-être nous remettre en contexte là, parce que il y a beaucoup d'enjeux, il y a beaucoup de il y a beaucoup de détails aussi là, qui risquent de nous échapper.
4: C'est un dossier qui est complexe, qui est émotif aussi. On l'a senti beaucoup. Donc, ça s'est passé lundi soir. C'était le conseil d'administration du Centre de services scolaires Ericana. Ça, maintenant, ce n'est plus une commission scolaire. Donc, c'est un conseil d'administration qui se tient. Il y a une quinzaine de représentants là-dessus. On se remet en contexte au début de l'hiver, au fond, le centre de service qui doit faire adopter là, les plans de scolarisation, là, tout ça, comment ça va fonctionner pour la prochaine année. Et dans ce plan-là, ça prévoit de rapatrier les élèves de 4e et 5e secondaire de Natagan, donc l'école de Baronne, à Amos, en raison là, de pénurie de main-d'œuvre, principalement de manque de personnel, aussi d'une diminution assez importante là, des élèves à Natagan à partir du secondaire 1, mais de manière un peu plus marquée en secondaire 4 et 5. Plusieurs enjeux, notamment le dédoublage, des matières de 3, des matières de 4, c'est plus possible à partir de la prochaine année. Donc, toutes sortes de petits enjeux comme ça qui sont peut-être pas dans notre concret du commun des mortels à nous en ce moment, parce que je pense que le secondaire est bien loin, parce que oui, quand il commence à être pas mal loin, le secondaire. Là. Mais donc, c'est des enjeux comme ça qui arrivent, des enjeux financiers aussi. On le sait, hein, il y a quand même des coupures importantes dans le réseau de l'éducation. Il ne faut pas nécessairement mêler tout ça ensemble. Tout ne va pas dans la même ligne, là, mais veut pas. On n'a pas toujours pris soin de notre système d'éducation, puis ben, on vit des choses comme ça en ce moment.
3: Mais là, Mathieu, c'est combien d'élèves secondaire 4, secondaire 5 qui vont devoir.
4: Pour le secondaire 4, là, on n'avait pas le chiffre exact, mais pour le secondaire 5, en 2026-2027, on évaluait à 4 élèves là, qui allaient être en secondaire 5. Là,
3: puis en secondaire 1, ça m'a surpris d'entendre ça, ce nombre-là, parce que ça veut dire qu'il y a vraiment un effritement là, des élèves.
4: Ouais, au fond, l'école Natagan, Notre-Dame du Sacré-Cœur, en fait, l'école primaire, il y a quand même 200 élèves, là. Je ne sais pas le chiffre exact encore là, mais on n'est pas loin de ça. Il y a quand même pas mal de classes, tout ça, ça va bien du côté du primaire. Même qu'il y a, je pense, une augmentation. Baronne, c'est quand même une communauté assez grande, la deuxième municipalité là, dans la MRC. Donc ça va bien de ce côté-là. Mais lorsqu'on arrive en secondaire 1, comme les écoles ont beaucoup d'offres au niveau sportif, au niveau de l'harmonie, le parascolaire, tout ça. Mais il y en a beaucoup qui font le choix dès le secondaire 1 d'aller vers Amos pour le Kodiak, par exemple, même vers Val-d'Or dans certains cas. Il y a des parents qui travaillent à Amos, qui travaillent à Val-d'Or, donc qui vont s'occuper du transport de leurs élèves, tout ça, de leurs enfants. Donc, c'est ce qui amène finalement la baisse marquée au niveau du secondaire. C'est ce qu'on a noté du côté du centre scolaire qui les a amenés à proposer un projet de transfert des élèves 4e secondaire vers Amos et justement pour faire un peu plus de place à Notre-Dame, donc d'amener les élèves qui utilisent les infrastructures, donc d'amener les 5e, 6e dans la grande école Natagan pour libérer de l'espace d'un côté et continuer d'utiliser les espaces inutilisés de l'autre. Donc, et ça, évidemment, ça a créé beaucoup d'inquiétude, beaucoup de colère aussi à un certain niveau, beaucoup de tristesse, tant des parents, mais qu'aussi des élèves qui se retrouvent un peu déracinés carrément. On a eu beaucoup de témoignages là, lors des différentes assemblées où les jeunes craignaient de ne plus avoir leur parascolaire, leur, leur cours de danse le soir. Il y a une école de danse à Barreau, par exemple. Donc, il y avait beaucoup d'inquiétudes à ce niveau-là. Et là, il s'en est suivi une consultation publique là, très complète durant tout le mois de toute la fin de l'hiver, début du printemps. Ça même, on devait prendre une décision début d'avril, finalement. Ça a été repoussé au mois de mai afin de vraiment donner le temps à tout le monde de s'exprimer. Et la décision a été rendue ce lundi 4 mai. Donc, un vote très serré, là, semble-t-il. Je n'ai pas encore le résultat du vote précis. Ça n'a pas été dévoilé, mais semble-t-il que c'était très serré, selon Jeanne Grenier, là, qui était une des citoyennes mobilisées. Donc, ce serait 6 contre le projet, 7 pour le projet. Donc, c'est pas unanime. Mais voilà, le CA qui a voté pour le projet de réorganisation scolaire à Natagan.
3: On n'est pas devin, Mathieu, mais qu'est-ce que ça peut amener, ça, comme situation? C'est quoi que les citoyens de Barreau craignent?
4: Ben, c'est sûr que c'est une école, c'est essentiel dans un milieu pour la vitalité. Hein? À une certaine époque, c'était l'église ferme. Il n'y a plus de lieu de rencontre, tout ça. L'école, ben, c'est les familles, donc c'est leur vie, c'est l'attachement à leur communauté. Donc, les jeunes qui peuvent grandir dans cette école-là, puis qu'il y avait leur équipe sportive, tout ça. Donc, c'est ce qu'ils veulent garder, d'ailleurs, pour essayer de favoriser là, l'augmentation de la clientèle. Il y avait divers programmes sport, concentration qui avaient été mis de l'avant, notamment une concentration de ski alpin au Mont-Vidéo qu'on attendait depuis plusieurs années. On se demande même pourquoi ça n'a pas été fait avant. Semble-t-il que la volonté, l'écoute n'était pas nécessairement là à l'époque, la corporation du Mont-Vidéo. Mais là, maintenant, ils ont le goût de monter un projet comme ça. Et ces projets-là sont toujours possibles, sont toujours... Le directeur de l'école, Kevin Lacourcière, qui a dit « Moi, je vais de l'avant avec ces projets-là, peu importe là, la décision du CA. On veut, parce qu'il y a quand même 3 niveaux, là, secondaire 1, 2, 3, qui vont être là l'année prochaine. Donc oui, hockey, volleyball, ski alpin, il y a des classes qui vont pas être créées pour ça, des périodes qu'on appelle passion, sport. Donc, autant sur les matinées, les heures du dîner, puis éventuellement une concentration ski alpin aussi un peu plus structurée. Pour peut-être attirer même des jeunes d'Amos, Val-d'Or et d'ailleurs vers Barreau. Évidemment, là, si on coupe le 4 et 5 à court terme, moyen terme, on peut imaginer que ça, oui, ça peut revenir si le nombre d'élèves augmente considérablement, mais qui va vouloir vraiment envoyer leurs élèves à Barreau si dans 2 ans, 3 ans, c'est terminé, on retourne à Amos, Val-d'Or, donc ça prend un petit peu de stabilité. Mais c'est pas impossible. La directrice générale, Mme Létourneau, l'a précisé. C'est pas impossible que les élèves reviennent à Barreau. Par contre, ce qu'il faudra pour ça, c'est que les conditions soient réunies pour offrir une qualité de service équitable et toute la gamme des services. Ce qui posait problème, c'est vraiment au niveau des mathématiques et des sciences fortes, la pénurie d'enseignants. Les jeunes n'avaient pas le même parcours, finalement, que dans les grandes villes, là, finalement, dans les grandes écoles. Pas assez d'enseignants, on avait un partenariat avec la formation générale aux adultes, c'est pas le même parcours non plus, les jeunes de moins de 16 ans peuvent pas nécessairement aller à la formation aux adultes, donc ça amenait quand même des logistiques importantes. Et là, le centre de service scolaire qui se retrouve, comme on le dit, un peu dans une période de trouble, on a même fait un communiqué pour appeler finalement au calme, parce qu'il y a eu beaucoup de commentaires sur les réseaux sociaux, si vous avez lu un petit peu là, sur les différents articles, les différentes publications. Les gens sont très, très, très, très émotifs, là, je pèse mes mots. Donc, faut juste se rappeler qu'il y a des humains derrière ça. Ce n'est pas la décision d'une seule personne. Je pense qu'il y a eu une réflexion importante qui a été faite. Il y a des individus qui ont lu beaucoup de documentation pour arriver à cette décision-là, qui était déchirante, certainement. Mais qui est-elle là en ce moment?
3: On s'en va du côté de Val-d'Or maintenant, Mathieu, où on a annoncé un nouveau plan. En fait, on a corrigé un peu le tir sur le climat de sécurité au centre-ville de Val-d'Or.
4: Oui, on le sait, à Val-d'Or, c'est quand même particulier. L'itinérance au Québec, on en parle beaucoup. Même ici à Amos, c'est un enjeu, ça le devient. On en a parlé d'ailleurs dans les dernières semaines au niveau du recensement. On sait qu'on est une région quand même très frappée par l'itinérance. Donc, la ville de Val-d'Or qui a dévoilé... une espèce de plan, une série de mesures pour favoriser un climat plus sécuritaire au centre-ville. Donc, c'est-à-dire, souvent les gens ont l'impression que les autorités font rien pour cette problématique-là. Mais c'est ce qu'on a voulu rappeler, c'est qu'il y a des choses qui sont mises de l'avant, donc oui, des interventions plus, au niveau de l'animation du centre-ville, au niveau de l'amélioration physique du centre-ville, la décoration, l'ambiance, tout ça. Mais aussi des mesures un peu plus concrètes pour agir. Donc, notamment, on a demandé la levée du moratoire pour les peines d'emprisonnement en cas d'infraction aux règlements municipaux. On avait mis ça à l'époque parce que, bon, évidemment, il y avait un petit peu trop d'infractions, donc ça c'était pas nécessairement porteur, mais là, on veut agir un petit peu plus directement sur les personnes qui sont les contrevenants. J'entendais le maire de Val-d'Or parler hier, ce n'est pas nécessairement tous les itinérants qui sont des délinquants, hein, faut le préciser. Il y a certaines personnes qui sont connues des milieux policiers, qui, oui, dérangent, qui, oui, commettent des infractions, mais c'est pas tous les gens. Faut pas tout mettre les gens dans le même bateau. Il y a des gens qui ont qui se retrouvent dans cette situation-là, qui font absolument pas de mal. Mais justement, les délinquants, ben, on va essayer de les encadrer davantage. D'autres mesures intéressantes, on va renforcer les règlements municipaux. Donc, pour le respect des règlements, tout ça dans les espaces publics, pour avoir un cadre d'intervention clair, cohérent. Aménagement de la scène du parc Albert-Dumais à Val-d'Or, donc on va la fermer lorsqu'il n'y aura pas d'événement. Ça devenait une espèce de lieu de rassemblement là, un peu qui faisait peut-être un petit peu peur à certaines personnes. Donc on va essayer de contrôler davantage tout ça. Il y a un registre de caméras de surveillance qui a été fait. Les cadets de la Sûreté du Québec qui vont être au centre-ville de Val-d'Or tout l'été. Je trouve ça intéressant. On a fait une espèce d'approche au niveau des dépanneurs pour interdire, oui, en tout cas, à tout le monde, éviter la vente de boissons fortes. Tu sais, les fameuses Big Ten. Tu connais ça, Bruno? Donc, les boissons 10,1%. Moi, ça me fait bien rire. Donc, on va essayer d'éviter la vente de boissons 10,1% dans les dépanneurs. Bon, est-ce que ça va vraiment régler concrètement le problème? Je suis pas sûr, mais quand même, je trouve ça assez original comme mesure. Donc, en gros, la Ville de Val-d'Or qui se met en action là, pour essayer de garder un climat puis la sécurité de son centre-ville. Toi puis moi, on a vécu à Val-d'Or, vous raconte, il y a quelques années, on le sait, c'était pas nécessairement toujours facile, mais je pense que les choses s'améliorent et il y a des actions qui sont faites. L'idée, c'est de vivre le centre-ville et de le fréquenter. Donc, à ce moment-là, justement, les problèmes d'itinérance, c'est moins visible, moins prenant. Donc, on s'occupe un peu plus de nos lieux, puis ça rend tout ça plus sécuritaire.
0: Exact. Maintenant, ben on va suivre ça aussi dans les prochaines semaines. Il y a des activités aussi qui vont être organisées par les avenues de la Troisième. Et puis
4: exact, c'est ça. Oui, c'est la principale action, les avenues de la Troisième, qui ont fait un bon travail. Puis ça va être à suivre aussi du côté d'Amos. Là. Le CISAT a fait des plans à Val-d'Or, à Rouen aussi, là, pour assurer la sécurité, mais à Amos, ça c'est pas encore fait, mais il y a quand même un comité au travail. Donc, il risque d'y avoir là, des actions qui vont être posées avec le comité de dynamisation du centre-ville aussi, là, qui travaille beaucoup pour animer le centre-ville à Amos, pour garder tout ça vivant et sécuritaire. Donc, ça va être intéressant à suivre.
0: En terminant, Mathieu, rapidement, qu'as-tu pensé là, du discours d'inauguration de Christine Fréchette, la nouvelle PM du Québec?
4: Ben, c'est intéressant, ça va être intéressant à suivre. On le sait qu'on a un dernier blitz de session à l'Assemblée nationale. Donc, ça va se terminer quelque part au début, mi-juin, si on prolonge pas trop. Ce que j'ai retenu, ben, plus de pouvoir aux villes pour du logement abordable. Donc, j'ai hâte de voir comment ça va se concrétiser, justement, pour répondre là, au problème de la pénurie de logement et de l'itinérance, qui sont un peu interreliés, pour ne pas dire beaucoup interreliés. Donc, ça va être intéressant. On a aussi on a annoncé un appel d'offres cet été pour le troisième lien à l'Est. Je sais que ça ne concerne pas beaucoup en région, mais on revient avec le troisième lien comme priorité. C'est un enjeu excessivement important pour la CAQ, un engagement qui les a... Ça fait partie des choses qui leur ont causé beaucoup de tort là, d'avoir de l'avance-recul sur ce projet-là. Des engagements, on ne les tient pas, on revient, on ne le lâche pas, on le lâche, on ne le lâche pas, on le lâche. Donc là, on ne le lâche pas. On va suivre ça. Qu'est-ce que ça va donner là, d'ici à la campagne électorale? Donc, Bruno, je le confirme, le troisième lien sera toujours un enjeu électoral pour la prochaine élection. Et ça, on est tanné.
3: Mathieu Proulx, tes pronostics, bon, okay, ton pronostic pour la prochaine série?
4: Oui, ben là, moi je dis Canadien en 5.
3: Bon. OK, Canadien en 5, là, tu y vas okay. Solidement. Là.
4: J'y crois, puis ça va être plus facile, je pense, que contre Tampa, même si c'est une équipe coriace aussi, en fait, il semble, mais je pense que ça va être du bon hockey, rapide, beaucoup de buts, moins une série de défense et de gardien de but. Donc, je vois Canadien en 5. Je me trompe.
3: Bon, alors, ben, on se revoit après la série, on s'en reparle. Merci beaucoup, Mathieu.
4: Ouais, puis oui? Bon grand McDo aussi aujourd'hui. C'est le grand McDo, donc ça vous tente d'aller manger un Big Mac. Puis c'est aussi la journée du Steamé de Matt Duff. Donc la centrale Coworking aussi fait des hot dogs au, à la centrale. Donc c'est la journée de la malbouffe. Donc on dîne des hot dogs puis on soupe du McDo.
3: OK.
4: Puis on fera de l'exercice demain.
3: C'est bon. Merci Mathieu. Salut, bonne journée.
4: Merci Bruno.

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1: Mercredi le 6 mai 2026, voici les informations boréales. Afin de renforcer le sentiment de sécurité au centre-ville, le Val-d'Or a dévoilé mardi un plan d'action en 10 points misant sur une application plus stricte des règlements. La municipalité donc entend notamment sévir contre la consommation d'alcool dans les parcs pour freiner la délinquance. Ce virage marque la fin du moratoire de 2017 sur les peines d'emprisonnement pour infraction municipale. Toutefois, la ville s'engage parallèlement à renforcer le programme PAGIC qui offre des solutions de rechange judiciaire aux personnes vulnérables. La MRC d'Abitibi rappelle que du 3 au 9 mai, c'est la semaine de la sécurité civile. Elle invite donc les gens à profiter de cette semaine pour discuter avec vos proches et élaborer des plans familiales d'urgence. Quelques conversations et des petits gestes concrets peuvent tout changer le jour où ça comptera vraiment. Dans le cadre de la Semaine nationale de la santé mentale 2026, la population d'Amos est invitée à prendre part à la 4e édition du marché de la dopamine le vendredi 8 mai de 13h à 18h. C'est au Parc de la Cathédrale. Selon un communiqué de l'organisation, l'activité est gratuite et ouverte à tous. Elle se veut un marché de facteurs de protection proposant une série de gestes simples pour favoriser le bien-être mental. En cas de pluie, l'événement sera déplacé à la place Centre-Ville. Parmi les animations prévues, bar à plantes, œuvres d'art collective, jeux et défis, photobooth, kiosque sur les saines habitudes de vie, ainsi que des activités en plein air et en lien avec la nature. Une ambiance

15,8% des adolescents âgés de 12 à 17 ans se sont vus prescrire ces médicaments. Ce risque est particulièrement préoccupant. Vendre des boissons dans des lieux adjacents à ceux où ces jeunes viennent chercher leur médication représente une incohérence que nous ne pouvons ignorer. C'est dans cet esprit que l'Ordre des pharmaciens du Québec invite les pharmaciennes et pharmaciens et leurs partenaires commerciaux à amorcer une réflexion et à envisager un geste concret, retirer les boissons énergisantes à des commerces adjacents aux pharmacies. Pour plus d'informations, je vous invite à consulter les sites de Mediaté.ca, CIBOFM.com et RadioBoréal.com. Ici Christian Péloquin, aux informations Boréal. 105.3

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1: Le mercredi 6 mai, ici Stephen Zurbinski. Voici les nouvelles. Eh bien, la première ministre du Québec a présenté ses grandes priorités dans le cadre de son discours inaugural à l'Assemblée nationale hier. Au cours des 5 semaines d'activité en chambre, Christine Fréchette a affirmé vouloir en faire le plus possible sur 5 grands thèmes, le coût de la vie, l'économie, les infrastructures, les services et enfin l'identité. Elle a promis, entre autres, aux familles la conversion de 5000 places privées en garderie en places subventionnées. Mme Fréchette s'est également engagée concernant d'autres mesures. On l'écoute.
2: On va aider les Québécois tout en protégeant nos finances publiques pour les générations à venir. Comment aider les plus vulnérables? Notre nouveau gouvernement va aussi être un bon partenaire avec ses différents interlocuteurs. Alors, je vous annonce que le ministre des Affaires municipales présentera des mesures législatives pour accorder plus de pouvoir aux villes afin d'accélérer la construction de logements abordables.
1: Son gouvernement qui va également réduire le fardeau administratif des PME et la première ministre affirme vouloir construire un troisième lien entre Québec et Lévis. Pour sa part, le ministre du Travail, Jean Boulet, qui confirme qu'il va porter plainte à la police de Montréal à la suite des événements du week-end dernier où un mannequin à son effigie a été guillotiné. Louis Lacroix.
3: Jean Boulet admet avoir été choqué par les images de la fin de semaine.
4: Je me suis senti menacé dans mon intégrité. Les gens de ma famille, des...
3: Pour lui, il n'y a qu'une seule réplique possible.
4: Je confirme que je soumettrai une plainte à la police de Montréal qui va faire enquête et...
3: Même s'il s'agissait d'un mannequin qu'on a passé à la guillotine, il estime que c'est une incitation à la violence.
4: Quand t'es la personne qui est représentée, qui fait l'objet d'une décapitation, ça fait mal.
3: Depuis, un seul syndicat lui a présenté des excuses. Les grandes centrales doivent accepter une part de responsabilité.
4: Mais oui, les centrales syndicales ont été certainement impliqué dans l'organisation.
3: Le vice-premier ministre Yann Lafrenière refuse de prendre la chose à la légère.
5: Si à la limite, et l'incitation à la haine aussi.
3: Louis Lacroix, Cogeco Nouvelles, Québec.
1: Le plus gros syndicat d'employés d'Hydro-Québec a annoncé hier une grève du temps supplémentaire. Il regroupe 6200 travailleurs, dont des monteurs de ligne. Les membres du syndicat des employés de métiers d'Hydro-Québec affiliés au SCFP déplorent être sans contrat de travail depuis 2 ans maintenant. Son président Frédéric Savard dénonce le recours à la sous-traitance par la société d'État.
6: Est-ce qu'on a besoin de faire du temps supplémentaire pour arriver à nos fins, de venir réaliser nos projets, de faire réaliser la maintenance? Présentement, la main-d'œuvre, je vous dirais qu'au niveau de la main-d'œuvre, là, il n'y a pas eu beaucoup d'embauches de la part d'Hydro-Québec pour augmenter la main-d'œuvre en lien avec tout ce qui se passe présentement. On a environ le même nombre que dans les années fin 80, début 90.
1: À Québec, l'un des conducteurs impliqués dans une collision qui a blessé 2 jeunes écoliers de 7 et 10 ans, on s'en rappelle, lundi à Beauport, a comparu hier en fin d'après-midi. C'était très attendu. L'homme semblait troublé, s'est même adressé directement au juge Daniel Bélanger en lui disant qu'il ne savait pas pourquoi il était détenu. Il a expliqué que ce n'était pas lui le vrai coupable, mais l'autre automobiliste qui l'avait coupé, selon lui, encore une fois. L'accident s'est produit à 600 mètres de l'école, rappelons-le. Donc, ce n'était pas une zone de 30 km à l'heure, mais bien de 50 km à l'heure. L'individu avait de la difficulté à tenir debout, tremblotait et semblait avoir des ennuis de santé. En terminant dans le monde du sport, le joueur du Canadien de Montréal, Ivan Demidov, qui fait partie de 3 finalistes pour le prestigieux trophée Calder. Cet honneur est remis à la meilleure recrue. C'est d'ailleurs le défenseur du tricolore Lane Hudson. Ben oui, on s'en rappelle qu'il avait remporté l'an dernier. Puisqu'il est question du Canadien, le tricolore qui va affronter ce soir à Buffalo, les Sabres dans le cadre du premier match de cette série de 2e tour. 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
1: Bienvenue ou re-bienvenue dans le café chaud avec Véro. Je me branche avec vous jusqu'à 16h avec un grand, grand plaisir. Et je vous rappelle ma question du jour. J'espère que vous allez prendre le temps d'aller y répondre. J'ai besoin de suggestions d'artistes et de chansons francophones que vous avez envie d'entendre dans le café chaud avec Véro. Alors justement, ma question, c'est quel est votre artiste ou votre chanson franco préférée? Allez répondre à cette question sur la page Facebook Fans Boréal Show FM. Il y a Annick Jean qui s'en vient en musique avec la chanson Lucifer, mais juste avant, voici Katy Perry et la chanson I Kissed a Girl sur les ondes de Radio Boréal 105.3.

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0: Mercredi le 6 mai 2026, voici les informations boréales. Afin de renforcer le sentiment de sécurité au centre-ville, le Val-d'Or a dévoilé mardi un plan d'action en 10 points misant sur une application plus stricte des règlements. La municipalité donc entend notamment sévir contre la consommation d'alcool dans les parcs pour freiner la délinquance. Ce virage marque la fin du moratoire de 2017 sur les peines d'emprisonnement pour infraction municipale. Toutefois, la ville s'engage parallèlement à renforcer le programme PAGIC qui offre des solutions de rechange judiciaire aux personnes vulnérables. La MRC d'Abitibi rappelle que du 3 au 9 mai, c'est la semaine de la sécurité civile. Elle invite donc les gens à profiter de cette semaine pour discuter avec vos proches et élaborer des plans familiales d'urgence. Quelques conversations et des petits gestes concrets peuvent tout changer le jour où ça comptera vraiment. Dans le cadre de la Semaine nationale de la santé mentale 2026, la population d'Amos est invitée à prendre part à la 4e édition du marché de la dopamine le vendredi 8 mai de 13h à 18h. C'est au parc de la cathédrale. Selon un communiqué de l'organisation, l'activité est gratuite et ouverte à tous. Elle se veut un marché de facteurs de protection proposant une série de gestes simples pour favoriser le bien-être mental. En cas de pluie, l'événement sera déplacé à la place centre-ville. Parmi les animations prévues, bar à plantes, œuvres d'art collective, jeux et défis, photobooths, kiosques sur les saines habitudes de vie, ainsi que des activités en plein air et en lien avec la nature. Une ambiance conviviale, donc avec musique, feu et collation, est également au programme. L'Ordre des pharmaciens du Québec se joint au mouvement citoyen invité par la famille de Zachary Miron et recommande aux pharmaciens propriétaires et aux chaînes aux bannières de retirer des boissons énergisantes des commerces adjacents aux pharmacies. La combinaison de psychostimulants et de boissons énergisantes caféine présente des risques cardiovasculaires pouvant entraîner des conséquences graves, voire fatales, sachant que 23,9% des adolescents et que 15,8% des adolescents âgés de 12 à 17 ans se sont vus prescrire ces médicaments. Ce risque est particulièrement préoccupant. Vendre des boissons dans des lieux adjacents à ceux où ces jeunes viennent chercher leur médication représente une incohérence que nous ne pouvons ignorer. C'est dans cet esprit que l'Ordre des pharmaciens du Québec invite les pharmaciennes et pharmaciens et leurs partenaires commerciaux à amorcer une réflexion et à envisager un geste concret, retirer les boissons énergisantes des commerces adjacents aux pharmacies. Pour plus d'informations, je vous invite à consulter les sites de Mediaté.ca, CIBOFM.com et RadioBoréal.com. Ici Christian Péloquin, aux informations boréales.
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2: 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Environnement Canada nous prévoit une journée généralement nuageuse avec un maximum de 8 degrés. Ce soir et cette nuit, passage nuageux avec un minimum de moins 1. Demain, jeudi, alternance de soleil et de nuages avec un maximum de 9 degrés. Et c'est du copier-coller pour demain, vendredi, alternance de soleil et de nuages maximum de 8 degrés.
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J'ai beaucoup de chance parce que dans quelques minutes, j'aurai encore de la belle visite en studio. Mélanie Tremblay vient nous parler. Elle est directrice générale du Centre Prévention Suicide d'Amos. Et vous savez que le mois de mai, ben, c'est le mois de la santé mentale. Alors parlons-en avec elle dans quelques minutes autour de 13h30.

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1: Mélanie Tremblay, bonjour.
2: Bonjour, Véronique.
1: Alors, pour te replacer dans la tête des gens, bien qu'ils doivent commencer à te connaître pas pire, tu es directrice générale du Centre prévention suicide d'Amos. Et bien sûr, aujourd'hui, on parle ensemble du mois de mai, qui est le mois de la santé mentale. Mais il faut dire cette semaine, c'est la semaine aussi québécoise de la santé mentale, c'est ça?
2: Oui, absolument. Donc, au Québec, on a la semaine de la santé mentale qui est toujours la première semaine de mai. On est en plein dedans. Il y a plein de nos partenaires du communautaire qui ont des activités. Ce vendredi, entre autres, le marché de la dopamine au Parc de la Cathédrale. Et ailleurs qu'au Québec, en fait, on souligne le mois de mai comme étant le mois de la sensibilisation à la santé mentale. On est tombé là-dessus, nous, dernièrement, puis on s'est dit, ben, il y a tellement de choses à faire, il y a tellement de choses à dire, pourquoi ne pas profiter de mai, le mois de la sensibilisation à la santé mentale? Et c'est ce qu'on a lancé le 1er mai dernier.
1: Oh mon Dieu, oui, il y a beaucoup de choses à dire, beaucoup de choses à faire au niveau sensibilisation. C'est quoi vos priorités là, pour ce mois-ci?
2: Bien, en fait, ça s'est imbriqué très bien dans notre semaine de la santé mentale. Hier, j'étais avec les employés de la ville d'Amos pour parler de surcharge de stress au travail et de façon de prendre soin au quotidien de leur santé mentale. C'est un atelier qu'on a préparé avec eux, mais qui est maintenant disponible pour nos partenaires en entreprise. Donc, ceux qui entendent peuvent manifester leur intérêt. Puis, on pourrait aller faire cet atelier-là avec eux. Donc, où on aborde, c'est quoi les signes d'une surcharge de stress? C'est quoi les impacts? Mais surtout, comment je peux faire pour m'en protéger et pour réagir? Puis, je demande de l'aide à qui, si jamais ça devient trop. Donc, l'angle est toujours le même, hein, faire la promotion de ce qui fait du bien pour pouvoir ensuite donner des trucs et astuces aux gens en espérant qu'ils aillent mieux. Et évidemment, toujours conclure avec, ben, si ça ne va pas et que ce n'est pas suffisant, ben, qu'est-ce que je peux faire ou comment je peux accompagner un proche?
1: Donc, il y a autant des actions à faire en prévention qu'en réaction, finalement, quand il se passe quelque chose.
2: Ben, en fait, on voudrait faire suffisamment de prévention pour avoir moins d'actions à poser lorsqu'une situation de crise s'installe. C'est pas possible tout le temps, mais il y a beaucoup de choses à faire en prévention de façon à juste mieux connaître, par exemple, c'est quoi les signes que je vais pas bien? C'est quoi les choses qui me font du bien? Et parfois, quand on est dans un groupe, dans un atelier où on traite de santé mentale, je demande à main levée, qui ici est capable spontanément de me nommer une chose qui lui fait vraiment du bien?

0: Et c'est pas toujours facile.
1: J'en doute même pas.
0: Ouais. C'est souvent plus facile de nommer les choses difficiles dans ma semaine que mes choses qui font du bien ou mes fiertés. Fait qu'on essaie de renverser cette vapeur-là.
1: Toi qui baignes là-dedans depuis des années, comment tu dirais qu'en 2026, on s'en sort? Est-ce qu'on en parle suffisamment de la santé mentale? Est-ce qu'on est de plus en plus alerte à notre santé mentale? Comment tu vois ça?
0: On est de plus en plus alerte. On en parle de plus en plus. Mais souvent, je vais demander aux gens, est-ce que vous pensez qu'on parle plus de santé mentale maintenant? Et la réponse est catégorique, c'est oui. C'est vrai qu'on en parle plus. Mm-hmm. Je ne sais pas si vous avez vu passer, mais dans les derniers jours, Bruno Rodeo a lancé une toute nouvelle chanson qui s'appelle « Mets-toi ces quatre flashs ».
1: Oui!
0: Donc, qui a été lancée en collaboration avec notre regroupement provincial des centres de prévention suicide, qui est vraiment un petit bijou. Puis c'est accessible, c'est doux, c'est le fun à entendre. Puis c'est juste une belle métaphore de, tu sais, quand ça va pas, pars-toi sur le bord, puis il y a quelqu'un qui va venir t'aider.
1: Hey, c'est tellement beau, hein? Je vais la faire jouer juste après notre entrevue.
0: J'adorerais ça pour que les gens la découvrent. Il y a les liens aussi sur toutes les plateformes d'écoute. Puis, en fait, c'est là qu'on veut aller, c'est d'ouvrir la discussion. Mais je te mentirais si je te dirais qu'on parle suffisamment de notre santé mentale. Mmh. Puis je vais te faire une petite parenthèse tout à fait personnelle.
1: Oui.
0: Ce matin, j'ai enregistré une vidéo qu'on va partager prochainement sur nos réseaux sociaux. Les filles sont en train de travailler là-dessus. Moi, je suis quelqu'un qui fait ça dans la vie, là. Donner des trucs sur la santé mentale. On a un projet qui s'en vient bientôt, dont on ne peut pas encore parler, mais qui est de l'ordre du podcast, en lien avec ça. Je donne des ateliers. Hier, j'ai passé toute ma journée en formation à parler de surcharge de stress. Et cette nuit, j'ai vu le retour d'un petit ennemi qui me hante à différentes périodes de ma vie, qui s'appelle, je pense que tu la connais, l'insomnie.
1: Oui, je la connais.
0: Ouais. Moi, je la fréquente surtout dans mes périodes de stress intense.
1: Oui.
0: Ça faisait un bout de temps que, mais tu sais, parce que je fais de la méditation guidée, parce que je fais des exercices de respiration, parce que j'ai appris à bien connaître mes signes, je me tenais loin.
1: Mm-hmm.
0: Mais là, je m'en vais en vacances.
1: Ouais.
0: Fait que j'avais toutes les bonnes raisons d'exagérer sur le temps disponible dans 24 heures. Parce qu'il faut que je me prépare pour mes vacances.
1: Mm-hmm.
0: Donc, j'ai exagéré dans les dernières semaines.
1: Et là,
0: j'ai pas appliqué ce que j'enseigne à tous les jours. Puis, j'ai longtemps hésité. J'ai été même un peu gênée de montrer la vidéo à ma gang puis de dire, je sais pas qu'est-ce que vous en pensez.
1: Puis parce que tu te montres vulnérable un peu, j'imagine.
0: Ben oui.
1: Ben oui.
0: Puis parce que j'arrête pas de dire à tout le monde qu'il faut parler de santé mentale puis qu'il faut faire tomber les tabous. Puis que moi, je trouve ça difficile de nommer. Ben, tous les trucs que je donne, même si je les sais, puis même si je les maîtrise, puis que je les applique la plupart du temps, ben, des fois, je l'échappe.
1: Ben, tu sais-tu quoi? T'es humaine, mais c'est ça,
0: ben,
1: l'humain.
0: Oui.
1: C'est ça, l'humain.
0: Mais ce qu'on veut faire avec ce mois-là, c'est ça.
1: Mm-hmm.
0: C'est parler des vraies affaires, puis dire que c'est pas vrai que t'es obligé de tout le temps savoir quoi faire puis quoi dire. Puis c'est pas vrai que t'es obligé d'être toujours de bonne humeur, puis que tu sais... Elles sont où nos vulnérabilités, devant qui on peut se permettre de les exprimer?
1: Voilà. Mm-hmm.
0: Et quand ça va pas, puis qu'on sait pas à qui parler, vers qui on peut se tourner.
1: Mm.
0: Mais avant d'en arriver là, il y a plein de choses qui peuvent être faites. Et on a des outils qu'on va partager dans les prochaines semaines.
1: Mm-hmm.
0: Entre autres, quelque chose qui... J'ai super hâte, c'est en distribution aujourd'hui même dans certains commerces de la ville. Donc, on a différents restaurateurs aux quatre coins de la ville qui embarquent avec nous dans le projet de NAPRO pour mettre de l'avant mai, le mois de la sensibilisation à la santé mentale. Là-dessus, on vous donne des trucs et astuces. On vous parle de ce qu'il faut faire quand ça va pas. On vous donne les ressources quand on est inquiet pour quelqu'un. Et à Lando, on a fait des petits questionnaires, des jeux. Les filles ont fait toutes des espèces de jeux questionnaires que tu peux faire en attendant ta commande au resto. Mais avec l'objectif d'ouvrir la discussion sur la santé mentale, sur ce qu'on est en train de parler, sur les facteurs de protection qui sont là, avec la personne qui est avec vous au restaurant.
1: Mm-hmm.
0: Et on a joint ça à un concours. Donc, quand vous remplissez l'endo ou que vous faites le petit coloriage et les trucs qui sont avec ça, ben vous pouvez les taguer sur notre page Facebook. On a un super beau panier cadeau de tous nos articles promotionnels, tasses, gourdes, gobelets, TUC, donc tout ce qu'on a fait en lien à l'effigie du CPS, à faire tirer à la fin de ce mois-là, qui est le mois de mai.
1: Quelle belle idée! Plus on va ouvrir la discussion, plus ça va être facile d'en parler aussi.
0: Mm-hmm.
1: Tu disais tantôt, on parle beaucoup de la santé mentale, mais de notre santé mentale,
0: ça, c'est
1: autre
0: c'est
1: chose!
0: Ouais.
1: Oh là là! Tu disais aussi tout à l'heure qu'il faut apprendre à reconnaître les signes.
0: Mm-hmm.
1: Comment on fait pour faire ça?
0: Ben, les signes chez nous, c'est souvent... ça va souvent être physique. Donc, je vais avoir des tensions, des choses. Mon corps me parle. T'sais, moi, je me suis levée comme ça ce matin en me disant « Oh là, mon corps me parle. » Puis on dirait que j'ai pas voulu l'écouter. Donc, système immunitaire un peu plus faible, des courbatures, des tensions. Il y a des choses au niveau du comportement aussi. Quand on est moins à l'écoute, moins concentré, plus irritable, moins patient de façon générale avec tout ce qui se passe ou avec les gens. Puis ça, ben souvent, on va le vivre quand on est seul. Je suis moins patient dans ma voiture, par exemple, puis je me dis, voyons, comment ça, je pogne les nerfs de même.
1: Mm-hmm.
0: Mais les gens autour de nous s'en rendent compte aussi.
1: Ouais.
0: Puis souvent, les gens autour de nous s'en rendent compte avant nous,
1: mm-hmm.
0: mais ils savent pas comment nous aborder, comment nous le dire. Mais il faut ouvrir cette discussion-là.
1: Mm-hmm.
0: Puis pas dans l'attaque de dire, voyons, t'es bien marabout ces temps-ci. Mais tu sais, plutôt,
1: ouais.
0: t'as pas l'air de filer. Y a-t-il quelque chose qui va pas? Il semble que t'es pas comme d'habitude. Puis les choses qu'il faut reconnaître, c'est des changements dans le comportement qui peuvent être de l'ordre de l'isolement, de se retirer, de prendre moins part aux conversations, de passer plus de temps tout seul. Puis il y a des périodes qu'on a besoin d'être tout seul, puis c'est correct.
1: Mm-hmm.
0: Mais quand ça perdure dans le temps et que ça s'amplifie, il y a un petit drapeau rouge qui devrait lever, puis on devrait avoir le réflexe d'aller vers notre proche pour lui demander ce qui se passe.
1: Oui, quand on voit que la personne s'isole plus, mm-hmm. puis à long terme peut-être.
0: Oui, absolument.
1: Mmh,
0: ouais.
1: Intéressant.
0: Une mauvaise journée, ça va. Tu sais, si je rentre aujourd'hui, j'ai moins envie d'être avec les gens. Mais quand ces journées-là se rapprochent, se répètent et que ça dure dans le temps, ça vaut la peine de prendre un petit moment puis de dire, « Hey, toi, comment tu vas pour vrai là? »
1: Mm-hmm.
0: Parce que moi, je remarque qu'il y a des choses qui ont changé chez toi.
1: Et là, tu parlais que sur les napperons, entre autres, on voit les différents partenaires où on peut aller chercher de l'aide. Quelqu'un qui ne va pas bien présentement, que la santé mentale ne va pas bien, qu'est-ce qu'on peut faire?
0: Ben, y a des numéros de téléphone 24/7, donc des gens qui peuvent nous aider peut-être à faire un peu un premier diagnostic.
1: Mm-hmm.
0: Puis le diagnostic est souvent utilisé comme en terme médical, mais moi, c'est plutôt un état de situation.
1: Voilà.
0: Qu'est-ce qui se passe? C'est quoi les répercussions? C'est quoi les choses que je remarque? Et maintenant, qui pourrait être les ressources d'aide? Donc, de l'aide, il y en a dans tous les organismes communautaires de notre région. On a un tissu de notre MRC, on a un tissu d'organismes communautaires hyper solides, dévoués, disponibles. Donc, on a beaucoup d'organismes communautaires qui peuvent vous aider avec tout plein de problématiques. Il y a les numéros de téléphone 24/7, donc le 811 option 2 et le 1866 appel, qui, à ce numéro-là, 24/7, on sait qu'on va parler à quelqu'un qui va pouvoir nous aider à un peu maîtriser la situation, puis ensuite qui va pouvoir nous orienter vers d'autres ressources.
1: Mmh.
0: Et dans le doute, si ce n'est pas une situation de crise, appelez l'organisme communautaire que vous connaissez, on se connaît entre partenaires.
1: Ouais.
0: Moi, quelqu'un m'appelle à la prévention suicide, je vais le référer vers le bon partenaire si c'est pas nous
1: qui
0: sommes la bonne personne.
1: C'est comme le filet social qui nous aide à aller trouver le bon aide à quelque part. Là.
0: Puis j'ai le goût de vous dire que si vous savez pas par où commencer, commencez juste par vous ouvrir à une personne en qui vous avez confiance et demandez-lui de l'aide pour la suite. Parce que parfois, ça nous permet de prendre un pas de recul sur la situation.
1: Quelle bonne idée. Puis Mélanie, j'ai envie de me permettre de nommer aux gens que à partir du mois de juin, il y a... c'est pas vrai, c'est pas à partir du mois de juin, c'est à partir de septembre. Il va y avoir un beau projet qui va sortir, qu'on fait ensemble. C'est tellement un bonheur pour moi de faire ça avec toi. Un beau podcast qui parle de santé tout court, mais on va parler évidemment de santé mentale, puis on va essayer d'outiller les gens le plus possible pour leur vie quotidienne, voir comment ils peuvent aller mieux, comment ils peuvent trouver justement leurs signaux d'alarme.
0: Mmh.
1: On va avoir des experts qui vont venir placoter avec nous. C'est vraiment à surveiller au mois de septembre, ce beau podcast-là.
0: Ah oui, on a vraiment hâte.
1: Eh mon Dieu, qu'on a du plaisir à faire ça. On pourrait faire ça des heures et des heures. Merci Mélanie, bonnes vacances.
0: Merci.
1: Prends soin de toi.
0: Mmh.
1: physique et mentale. Ouais. Essaie de bien dormir. Ouais. Puis on se souhaite un beau mois de sensibilisation à la santé mentale.
0: Ouais. Puis soyez à l'affût. On a vraiment tous les partenaires qu'on a approchés nous ont dit oui. Les gens ont envie de vous outiller, de vous soutenir. Les outils sont là, les ressources sont disponibles. Donc n'hésitez pas. Puis s'il y en a qui sont à l'écoute, qui veulent de l'information, qui veulent en savoir plus, on a une formation sentinelle aussi pendant le mois de mai pour pouvoir outiller les gens à un peu mieux savoir quoi faire. Tout ça, c'est sur le NAPRON, mais c'est aussi disponible sur nos réseaux sociaux et ils peuvent nous contacter par téléphone pour en savoir plus.
1: Merveilleux, merci.

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9: Mercredi 6 mai, ici Stéphanie Gagnon, voici les nouvelles. Le ministre de la Langue française, Jean-François Roberge, a déposé à l'Assemblée nationale le projet de loi 2 pour reconduire les clauses de souveraineté parlementaire protégeant la langue française au Québec. Le gouvernement de la CAQ cherche à reconduire le recours préventif à la clause dérogatoire pour se protéger contre d'éventuelles contestations judiciaires. En conférence de presse cet avant-midi, le ministre Roberge a expliqué qu'il y a urgence d'agir en raison du déclin du français au Québec.
10: Comme gouvernement, on a la responsabilité de protéger la langue. Mais on a plus d'ambition que ça. On ne veut pas survivre en français. On ne veut pas la survie de la langue française. On veut le rayonnement de la langue française. On veut la vitalité de la langue française. On parle d'une reconduction pour 5 ans, donc jusqu'au printemps 2031. C'est un geste d'affirmation nationale qui est important.
9: Le CIUS Mauricie Centre du Québec recommande à la population d'éviter les urgences des centres hospitaliers pour des problèmes de santé mineurs pendant l'implantation du dossier santé numérique. Le DSN y sera implanté ainsi qu'au CIUS du nord de l'île de Montréal à compter de ce samedi pendant le projet pilote. Selon le directeur adjoint médical et des services professionnels au CIUS Mauricie Centre du Québec, Jean-François Lemay, c'est le moment idéal pour que la population sache où aller pour désengorger le système.
11: La réorientation, là, c'est un moyen qu'on a à notre portée en tout temps dans l'année pour essayer d'orienter les patients au bon endroit, à la bonne personne, puis au bon moment. Mais, tu sais, le taux de réorientation actuellement, là, c'est 20%, là.
9: Une étoile Michelin est décernée à 4 nouveaux restaurants québécois. Ce sont les établissements Hougen et Beaufort et Sushi, Nishinokaze à Montréal, Le Clan à Québec et l'auberge Saint-Mathieu à Saint-Mathieu-du-Parc. Le chef du resto Hougen et Beaufort, Marc-André Jeté, travaille dans le monde de la restauration depuis 30 ans et cette reconnaissance arrive à point.
12: On a démarré l'Hougen et Beaufort, là, 10 ans dans les Shopping Gus. Ça a été toute une aventure de garder ce restaurant-là sur la map de Montréal. Faut savoir qu'avoir un restaurant 2026, c'est tout un casse-tête. L'année passée, on s'est lancé dans des grandes rénovations parce qu'on y croit, parce qu'on a une équipe incroyable. Et d'être récompensé d'une étoile, ça nous donne tellement d'amour puis de joie. L'équipe est un peu trop énervée.
9: La mairesse de Montréal, Soraya Martinez-Ferrada, va visiter cet après-midi les 5 restaurants montréalais étoilés. Au sport, la demi-finale de conférence opposant les Sabres aux Canadiens débute ce soir à Buffalo. Ces deux équipes se retrouvent en série pour la première fois depuis 1998. Martin McGuire est sur place.
13: Proposant des duels différents que lors de la série face au Lightning, l'entraîneur du Canadien pourrait être tenté de réunir à nouveau Suzuki, Slavkovski et Caulfield pour le premier match de cette série 4-7 contre les Sabres de Buffalo. Selon les entraînements optionnels de ce matin, il semble bien que Joe Foligno obtiendrait un premier match en série cette saison. Jakub Dobesch et Alex Lyon seront les gardiens partants et notre émission d'avant-match est prévue dès 18h30. Ici Martin McGuire, Cogeco Nouvelles à Buffalo.
9: En terminant, un délinquant sexuel en liberté illégale à Montréal a été arrêté en fin d'avant-midi. Le Journal de Montréal avait rapporté que Gilles Tardif s'était enfui de sa maison de transition du quartier Hochelaga-Maisonneuve hier soir. L'homme de 69 ans, qui aurait fait au moins 27 victimes parmi des femmes et des fillettes, est considéré à haut risque de récidive. Selon la police de Montréal, il a été arrêté dans le plateau Mont-Royal. 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

ça rappelle des beaux souvenirs avec Madonna et Like a Virgin. Maintenant, on s'en va en musique avec le groupe Classe Moyenne. Voici la chanson « Je me souviens » sur les ondes de Radio-Boréal 105.3.

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1: 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Allons-y en musique. Il y a Dumas qui s'en vient avec le soleil à son zénith. Mais juste avant, voici Destiny's Child et Say My Name sur les ondes de Radio Boréal 105.3.

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0: Mercredi le 6 mai 2026, voici les informations boréales. Afin de renforcer le sentiment de sécurité au centre-ville, le Val-d'Or a dévoilé mardi un plan d'action en 10 points misant sur une application plus stricte des règlements. La municipalité donc entend notamment sévir contre la consommation d'alcool dans les parcs pour freiner la délinquance. Ce virage marque la fin du moratoire de 2017 sur les peines d'emprisonnement pour infraction municipale. Toutefois, la ville s'engage parallèlement à renforcer le programme PAGIC qui offre des solutions de rechange judiciaire aux personnes vulnérables. La MRC d'Abitibi rappelle que du 3 au 9 mai, c'est la semaine de la sécurité civile. Elle invite donc les gens à profiter de cette semaine pour discuter avec vos proches et élaborer des plans familiales d'urgence. Quelques conversations et des petits gestes concrets peuvent tout changer le jour où ça comptera vraiment. Dans le cadre de la Semaine nationale de la santé mentale 2026, la population d'Amos est invitée à prendre part à la 4e édition du marché de la dopamine le vendredi 8 mai de 13h à 18h. C'est au Parc de la Cathédrale. Selon un communiqué de l'organisation, l'activité est gratuite et ouverte à tous. Elle se veut un marché de facteurs de protection proposant une série de gestes simples pour favoriser le bien-être mental. En cas de pluie, l'événement sera déplacé à la place Centre-Ville. Parmi les animations prévues, bar à plantes, œuvres d'art collectives, jeux et défis, photobooth, kiosques sur les saines habitudes de vie, ainsi que des activités en plein air et en lien avec la nature. Une ambiance conviviale, donc avec musique, feu et collation, est également au programme. L'Ordre des pharmaciens du Québec se joint au mouvement citoyen invité par la famille de Zachary Miron et recommande aux pharmaciens propriétaires et aux chaînes aux bannières de retirer des boissons énergisantes des commerces adjacents aux pharmacies. La combinaison de psychostimulants et de boissons énergisantes caféine présente des risques cardiovasculaires pouvant entraîner des conséquences graves, voire fatales, sachant que 23,9% des adolescents et que 15,8% des adolescents âgés de 12 à 17 ans se sont vus prescrire ces médicaments. Ce risque est particulièrement préoccupant. Vendre des boissons dans des lieux adjacents à ceux où ces jeunes viennent chercher leur médication représente une incohérence que nous ne pouvons ignorer. C'est dans cet esprit que l'Ordre des pharmaciens du Québec invite les pharmaciennes et pharmaciens et leurs partenaires commerciaux à amorcer une réflexion et à envisager un geste concret, retirer les boissons énergisantes à des commerces adjacents aux pharmacies. Pour plus d'informations, je vous invite à consulter les sites de Mediaté.ca, cibofm.com et radioboreal.com. Ici Christian Péloquin, aux informations boréales.
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2: 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Environnement Canada nous prévoit une journée généralement nuageuse avec un maximum de 8 degrés. Ce soir et cette nuit, passage nuageux avec un minimum de moins 1. Demain, jeudi, alternance de soleil et de nuages avec un maximum de 9 degrés. Et c'est du copier-coller pour demain, vendredi, alternance de soleil et de nuages maximum de 8 degrés.
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Mélanie Tremblay nous en a glissé un mot tout à l'heure. Il y a le retour du marché de la dopamine du côté d'Amos pour une 4e édition. Ça va se passer ce vendredi 8 mai du côté du parc de la cathédrale de 13h à 18h. C'est pour tout le monde. C'est gratuit. En cas de mauvaise température, ça va être déplacé à Place Centre-Ville d'Amos, mais ça devrait très, très bien aller, bien sûr. Sur place, il va y avoir une dizaine de kiosques, entre autres un bar à plantes, si vous voulez repartir à la maison avec de jeunes pousses à faire, à entretenir finalement. Il va y avoir une zone de saine compétition, œuvres d'art collective. Il va même avoir des gants d'entraînement sur place pour faire de la boxe. Ben oui, on a besoin de se défouler dans la vie. Il y a un concours Pige ton canard et le projet Un trajet qui te ressemble. Sans oublier qu'il va y avoir, comme à l'habitude, un feu, de la musique, une super ambiance chaleureuse. Alors, c'est un rendez-vous ce vendredi 8 mai au parc de la cathédrale de 13h à 18h pour la 4e édition du marché, oui, de la dopamine.

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1: Mercredi 6 mai, ici Stéphanie Gagnon, voici les nouvelles. Le ministre de la Langue française, Jean-François Roberge, a déposé à l'Assemblée nationale le projet de loi 2 pour reconduire les clauses de souveraineté parlementaire protégeant la langue française au Québec. Le gouvernement de la CAQ cherche à reconduire le recours préventif à la clause dérogatoire pour se protéger contre d'éventuelles contestations judiciaires. En conférence de presse cet avant-midi, le ministre Roberge a expliqué qu'il y a urgence d'agir en raison du déclin du français au Québec.
2: Comme gouvernement, on a la responsabilité de protéger la langue. Mais on a plus d'ambition que ça. On ne veut pas survivre en français. On ne veut pas la survie de la langue française. On veut le rayonnement de la langue française. On veut la vitalité de la langue française. On parle d'une reconduction pour 5 ans, donc jusqu'au printemps 2031. C'est un geste d'affirmation nationale qui est important.
1: Le CIUS Mauricie Centre du Québec recommande à la population d'éviter les urgences des centres hospitaliers pour des problèmes de santé mineurs pendant l'implantation du dossier santé numérique. Le DSN y sera implanté ainsi qu'au CIUS du nord de l'île de Montréal à compter de ce samedi pendant le projet pilote. Selon le directeur adjoint médical et des services professionnels au CIUS Mauricie Centre du Québec, Jean-François Lemay, c'est le moment idéal pour que la population sache où aller pour désengorger le système.
3: La réorientation, là, c'est un moyen qu'on a à notre portée en tout temps dans l'année pour essayer d'orienter les patients au bon endroit, à la bonne personne, puis au bon moment. Mais, tu sais, le taux de réorientation actuellement, là, c'est 20%, là.
1: Une étoile Michelin est décernée à 4 nouveaux restaurants québécois. Ce sont les établissements Hougen et Beaufort et Sushi, Nishinokaze à Montréal, Le Clan à Québec et l'auberge Saint-Mathieu à Saint-Mathieu-du-Parc. Le chef du resto Hougen et Beaufort, Marc-André Jeté, travaille dans le monde de la restauration depuis 30 ans et cette reconnaissance arrive à point.
4: On a démarré l'Hougen et Beaufort il y a 10 ans dans les Shopping Gus. Ça a été toute une aventure de garder ce restaurant-là sur la map de Montréal. Faut savoir que avoir un restaurant 2026, c'est tout un casse-tête. L'année passée, on s'est lancé dans des grandes rénovations parce qu'on y croit, parce qu'on a une équipe incroyable. Et d'être récompensé d'une étoile, ça nous donne tellement d'amour puis de joie. L'équipe est un peu trop énervée.
1: La mairesse de Montréal, Soraya Martinez-Ferrada, va visiter cet après-midi les 5 restaurants montréalais étoilés. Au sport, la demi-finale de conférence opposant les Sabres aux Canadiens débute ce soir à Buffalo. Ces deux équipes se retrouvent en série pour la première fois depuis 1998. Martin McGuire est sur place.
5: Proposant des duels différents que lors de la série face au Lightning, l'entraîneur du Canadien pourrait être tenté de réunir à nouveau Suzuki, Slavkovski et Caulfield pour le premier match de cette série 4-7 contre les Sabres de Buffalo. Selon les entraînements optionnels de ce matin, il semble bien que Joe Foligno obtiendrait un premier match en série cette saison. Jakub Dobesch et Alex Lyon seront les gardiens partants et notre émission d'avant-match est prévue dès 18h30. Ici Martin McGuire, Cogeco Nouvelles à Buffalo.
1: En terminant, un délinquant sexuel en liberté illégale à Montréal a été arrêté en fin d'avant-midi. Le Journal de Montréal avait rapporté que Gilles Tardif s'était enfui de sa maison de transition du quartier Hochelaga-Maisonneuve hier soir. L'homme de 69 ans, qui aurait fait au moins 27 victimes parmi des femmes et des fillettes, est considéré à haut risque de récidive. Selon la police de Montréal, il a été arrêté dans le plateau Mont-Royal. 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

Vous venez d'entendre Carrie Underwood avec la chanson Good Girl et on se transporte maintenant dans l'univers de Laurence Jalbert. Voici la chanson Jeter un sort sur les ondes de Radio Boréal 105.3.

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1: 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Allons-y en musique avec Capital Cities. Voici Safe and Sound sur les ondes de Radio Boréal 105.3.

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0: Mercredi le 6 mai 2026, voici les informations boréales. Afin de renforcer le sentiment de sécurité au centre-ville, Val-d'Or a dévoilé mardi un plan d'action en 10 points misant sur une application plus stricte des règlements. La municipalité donc entend notamment sévir contre la consommation d'alcool dans les parcs pour freiner la délinquance. Ce virage marque la fin du moratoire de 2017 sur les peines d'emprisonnement pour infraction municipale. Toutefois, la ville s'engage parallèlement à renforcer le programme PAGIC qui offre des solutions de rechange judiciaire aux personnes vulnérables. La MRC d'Abitibi rappelle que du 3 au 9 mai, c'est la semaine de la sécurité civile. Elle invite donc les gens à profiter de cette semaine pour discuter avec vos proches et élaborer des plans familiales d'urgence. Quelques conversations et des petits gestes concrets peuvent tout changer le jour où ça comptera vraiment. Dans le cadre de la Semaine nationale de la santé mentale 2026, la population d'Amos est invitée à prendre part à la 4e édition du marché de la dopamine le vendredi 8 mai de 13h à 18h. C'est au parc de la cathédrale. Selon un communiqué de l'organisation, l'activité est gratuite et ouverte à tous. Elle se veut un marché de facteurs de protection proposant une série de gestes simples pour favoriser le bien-être mental. En cas de pluie, l'événement sera déplacé à la place centre-ville. Parmi les animations prévues, bar à plantes, œuvres d'art collective, jeux et défis, photobooth, kiosque sur les saines habitudes de vie, ainsi que des activités en plein air et en lien avec la nature. Une ambiance conviviale, donc avec musique, feu et collation, est également au programme. L'Ordre des pharmaciens du Québec se joint au mouvement citoyen invité par la famille de Zachary Miron et recommande aux pharmaciens propriétaires et aux chaînes aux bannières de retirer des boissons énergisantes des commerces adjacents aux pharmacies. La combinaison de psychostimulants et de boissons énergisantes caféine présente des risques cardiovasculaires pouvant entraîner des conséquences graves, voire fatales, sachant que 23,9% des adolescents et que 15,8% des adolescents âgés de 12 à 17 ans se sont vus prescrire ces médicaments. Ce risque est particulièrement préoccupant. Vendre des boissons dans des lieux adjacents à ceux où ces jeunes viennent chercher leur médication représente une incohérence que nous ne pouvons ignorer. C'est dans cet esprit que l'Ordre des pharmaciens du Québec invite les pharmaciennes et pharmaciens et leurs partenaires commerciaux à amorcer une réflexion et à envisager un geste concret, retirer les boissons énergisantes des commerces adjacents aux pharmacies. Pour plus d'informations, je vous invite à consulter les sites de Mediaté.ca, CIBOFM.com et RadioBoréal.com. Ici Christian Péloquin, aux informations boréales.
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3: Environnement Canada nous prévoit une journée généralement nuageuse avec un maximum de 8 degrés. Ce soir et cette nuit, passage nuageux avec un minimum de moins 1. Demain, jeudi, alternance de soleil et de nuages avec un maximum de 9 degrés. Et c'est du copier-coller pour demain, vendredi, alternance de soleil et de nuages maximum de 8 degrés.
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Allons-y en musique avec Ariane Laniel. Voici la chanson Feel Good Song sur les ondes de Radio Boréal 105.3.

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1: Mercredi 6 mai, ici Stéphanie Gagnon, voici les nouvelles. Le ministre de la langue française, Jean-François Roberge, a déposé à l'Assemblée nationale le projet de loi 2 pour reconduire les clauses de souveraineté parlementaire protégeant la langue française au Québec. Le gouvernement de la CAQ cherche à reconduire le recours préventif à la clause dérogatoire pour se protéger contre d'éventuelles contestations judiciaires. En conférence de presse cet avant-midi, le ministre Roberge a expliqué qu'il y a urgence d'agir en raison du déclin du français au Québec.
2: Comme gouvernement, on a la responsabilité de protéger la langue. Mais on a plus d'ambition que ça. On ne veut pas survivre en français. On ne veut pas la survie de la langue française. On veut le rayonnement de la langue française. On veut la vitalité de la langue française. On parle d'une reconduction pour 5 ans, donc jusqu'au printemps 2031. C'est un geste d'affirmation nationale qui est important.
1: Le CIUS Mauricie Centre du Québec recommande à la population d'éviter les urgences des centres hospitaliers pour des problèmes de santé mineurs pendant l'implantation du dossier santé numérique. Le DSN y sera implanté ainsi qu'au CIUS du nord de l'île de Montréal à compter de ce samedi pendant le projet pilote. Selon le directeur adjoint médical et des services professionnels au CIUS Mauricie Centre du Québec, Jean-François Lemay, c'est le moment idéal pour que la population sache où aller pour désengorger le système.
3: La réorientation, là, c'est un moyen qu'on a à notre portée en tout temps dans l'année pour essayer d'orienter les patients au bon endroit, à la bonne personne, puis au bon moment. Mais, tu sais, le taux de réorientation actuellement, là, c'est 20%, là.
1: Une étoile Michelin est décernée à 4 nouveaux restaurants québécois. Ce sont les établissements Hougen et Beaufort et Sushi, Nishinokaze à Montréal, Le Clan à Québec et l'Auberge Saint-Mathieu à Saint-Mathieu-du-Parc. Le chef du resto Hougen et Beaufort, Marc-André Jeté, travaille dans le monde de la restauration depuis 30 ans et cette reconnaissance arrive à point.
4: On a démarré l'Hougen et Beaufort, là, 10 ans dans les Shopping Gus. Ça a été toute une aventure de garder ce restaurant-là sur la map de Montréal. Faut savoir que avoir un restaurant 2026, c'est tout un casse-tête. L'année passée, on s'est lancé dans des grandes rénovations parce qu'on y croit, parce qu'on a une équipe incroyable. Et d'être récompensé d'une étoile, ça nous donne tellement d'amour puis de joie. L'équipe est un peu trop énervée.
1: La mairesse de Montréal, Soraya Martinez-Ferrada, va visiter cet après-midi les 5 restaurants montréalais étoilés. Au sport, la demi-finale de conférence opposant les Sabres aux Canadiens débute ce soir à Buffalo. Ces deux équipes se retrouvent en série pour la première fois depuis 1998. Martin McGuire est sur place.
5: Proposant des duels différents que lors de la série face au Lightning, l'entraîneur du Canadien pourrait être tenté de réunir à nouveau Suzuki, Slavkovski et Caulfield pour le premier match de cette série 4-7 contre les Sabres de Buffalo. Selon les entraînements optionnels de ce matin, il semble bien que Joe Foligno obtiendrait un premier match en série cette saison. Jakub Dobesch et Alex Lyon seront les gardiens partants et notre émission d'avant-match est prévue dès 18h30. Ici Martin McGuire, Cogeco Nouvelles à Buffalo.
1: En terminant, un délinquant sexuel en liberté illégale à Montréal a été arrêté en fin d'avant-midi. Le Journal de Montréal avait rapporté que Gilles Tardif s'était enfui de sa maison de transition du quartier Hochelaga-Maisonneuve hier soir. L'homme de 69 ans, qui aurait fait au moins 27 victimes parmi des femmes et des fillettes, est considéré à haut risque de récidive. Selon la police de Montréal, il a été arrêté dans le plateau Mont-Royal. 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

vous venez d'entendre nul autre que Britney Spears et la chanson Baby One More Time. Dans quelques minutes, vous entendrez King Melrose avec la chanson Tentation. Mais juste avant, une artiste de chez nous, Laurence Douard. Voici Sunshine, toi et moi. Je vous quitte. Bien sûr, je serai de retour demain 9h30. Mathieu Higgins prend le micro pour le retour en force jusqu'à 18h. Bonne fin de journée, tout le monde.

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2: En vous souhaitant un excellent milieu de semaine, les amis, déjà mercredi, on est le 6 mai, journée québécoise du stimé. Ouais, j'ai dîné avec 4 hot dogs, question d'aller réseauter un peu à la centrale coworking ce midi avec des amis. Une belle réussite, il y avait du monde en masse, comme disait mon père. Bienvenue dans votre retour à la maison, mon nom est Mathieu Higgins, ça fait toujours plaisir de vous savoir bien branché à votre Radio Boréal. On va s'offrir un merveilleux 2 heures ensemble. Question de jour, ça s'en vient, mais pour tout de suite, en musique, on commence avec la formation Maroon 5. Voici Sugar à Show 105.3.

0: en plein retour à la maison ce mercredi. J'espère que vous avez passé une espèce de belle journée. Tu sais, dans la vie, il y a des films qui nous accrochent plus que d'autres. Il y a des films qui nous marquent, puis on aime bien ça les regarder plus qu'une fois, juste pour le plaisir, comme ça. Et même si on connaît toutes les répliques par cœur, je vous demande cet après-midi, c'est quoi le film que vous avez vu le plus souvent dans votre vie? Honnêtement, de mon bord, il y en a plusieurs. Je peux plus compter les fois où j'ai regardé Top Gun, les Harry Potter à cause de ma fille, ou encore les Retours vers le futur. Il y a même des séries comme District 31, 19-2. Mais je pense que le film, de mon côté, qui remporte la palme, attention, c'est les Goonies. Ouais, les Goonies, j'ai vu ça la première fois à mon école primaire lors d'une journée cinéma qu'on avait fait. Donc, la première fois que j'ai vu les Goonies. En passant, c'est un film de Steven Spielberg quand même. Et ça raconte l'histoire d'une bande de jeunes qui découvrent une carte au trésor. Ouais, je sais, ça paraît cliché, là. Puis, je vous dis pas le punch. Si vous avez jamais vu les Goonies, c'est un espèce de bon film. Puis vous autres, c'est quoi le film que vous avez vu le plus souvent dans votre vie? La publication est sur notre page Facebook. Allez commenter ça, puis on en jase durant l'émission. Voici le Respectables à Show 105.3.
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0: King dans le retour en force à 16h12 minutes. Puis demain, on va être jeudi. Ça veut dire qu'on en a plus de fêtes qu'on en a à faire. Oh, oh, belle phrase de vieux, ça. 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Au retour, on s'informe avec Monsieur Péloquin, également un succès souvenir de Van Halen après ceci.
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1: Mercredi le 6 mai 2026, voici les informations boréales. Afin de renforcer le sentiment de sécurité au centre-ville, Val-d'Or a dévoilé mardi un plan d'action en 10 points misant sur une application plus stricte des règlements. La municipalité donc entend notamment sévir contre la consommation d'alcool dans les parcs pour freiner la délinquance. Ce virage marque la fin du moratoire de 2017 sur les peines d'emprisonnement pour infraction municipale. Toutefois, la ville s'engage parallèlement à renforcer le programme PAGIC qui offre des solutions de rechange judiciaire aux personnes vulnérables. La MRC d'Abitibi rappelle que du 3 au 9 mai, c'est la semaine de la sécurité civile. Elle invite donc les gens à profiter de cette semaine pour discuter avec vos proches et élaborer des plans familiales d'urgence. Quelques conversations et des petits gestes concrets peuvent tout changer le jour où ça comptera vraiment. Dans le cadre de la Semaine nationale de la santé mentale 2026, la population d'Amos est invitée à prendre part à la 4e édition du marché de la dopamine le vendredi 8 mai de 13h à 18h. C'est au parc de la cathédrale. Selon un communiqué de l'organisation, l'activité est gratuite et ouverte à tous. Elle se veut un marché de facteurs de protection proposant une série de gestes simples pour favoriser le bien-être mental. En cas de pluie, l'événement sera déplacé à la place centre-ville. Parmi les animations prévues, bar à plantes, œuvres d'art collective, jeux et défis, photobooth, kiosque sur les saines habitudes de vie, ainsi que des activités en plein air et en lien avec la nature. Une ambiance conviviale, donc avec musique, feu et collation, est également au programme. L'Ordre des pharmaciens du Québec se joint au mouvement citoyen invité par la famille de Zachary Miron et recommande aux pharmaciens propriétaires et aux chaînes aux bannières de retirer des boissons énergisantes des commerces adjacents aux pharmacies. La combinaison de psychostimulants et de boissons énergisantes caféine présente des risques cardiovasculaires pouvant entraîner des conséquences graves, voire fatales, sachant que 23,9% des adolescents et que 15,8% des adolescents âgés de 12 à 17 ans se sont vus prescrire ces médicaments. Ce risque est particulièrement préoccupant. Vendre des boissons dans des lieux adjacents à ceux où ces jeunes viennent chercher leur médication représente une incohérence que nous ne pouvons ignorer. C'est dans cet esprit que l'Ordre des pharmaciens du Québec invite les pharmaciennes et pharmaciens et leurs partenaires commerciaux à amorcer une réflexion et à envisager un geste concret, retirer les boissons énergisantes des commerces adjacents aux pharmacies. Pour plus d'informations, je vous invite à consulter les sites de Mediaté.ca, cibofm.com et radioboreal.com. Ici Christian Péloquin, aux informations boréales.
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2: Merci beaucoup, M. Péloquin, pour ces informations. À tout de suite. Ce soir, la nuit prochaine, généralement nuageux, 60% de probabilité d'averse de neige, ouais, ou de la pluie au cours de la nuit, minimum moins 2. Demain, jeudi, c'est généralement nuageux, 40% de probabilité d'averse de pluie ou de neige le matin. Quelques averses de pluie débutant en mi-journée, max de 8 pour demain. Dans la nuit de jeudi à vendredi, c'est des passages nuageux avec un 30% de probabilité d'averse, minimum 0. Vendredi, soleil, nuages pour le début de week-end avec un max de 9. Samedi, c'est de la pluie, max de 9. Et dimanche, on aura droit à des nuages avec un max de 11 degrés. Présentement, dans la MRC d'Abitibi, les environs, on a 6 degrés. Voici You Really Got Me Now.

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Voici les Cowboys fringants.

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2: Le samedi 30 mai, c'est le marché Vivamé à Place Centre-Ville d'Amos.

Wallet, Karim et le loup à 16h35. Je vous pose cette question bien humblement ce soir dans la question du jour. C'est quoi le film que vous avez vu le plus souvent dans votre vie? Quelques petites réponses sur notre publication, sur notre page Facebook. Christophe Godreau qui dit pour moi, c'est clairement Slapshot. Oh, ouais! Lui, je l'ai vu souvent. Vicky Lafrenière qui dit, je crois qu'il y a pas mal deux ex-éco. Dirty Dancing et The Notebook. C'est vrai, Dirty Dancing, c'est un bon film. Un excellent film même. Nadine Lambert, probablement serré entre Mange Prix M, P.S. I Love You et les films Dans une galaxie près de chez vous. Oh oui. Dirty Dancing également, sans aucun doute, pour Mélanie Lecomte. Il y a Ghislaine Nadeau qui dit Le dîner de con. Daniel Boisvert qui dit Une amie qui vous veut du bien. André Paquette, Légende d'automne et Coup de foudre à Nothing Hill. Ah oh, oui, c'est vrai ça, c'était bon ça, André. Yvan Larocque, un gros classique avec Sylvester Stallone, Rambo. Moi, c'est pas mal Top Gun, mais Goonies, c'est le film que j'ai vu le plus souvent. Et un film que ça faisait longtemps que j'avais pas vu. Et là, j'ai un ami qui me partage son plex. C'est voyons, l'école de ski s'envoie en l'air. Oh, tabarouette, ça c'est. Mais faut qu'il soit doublé en québécois. Parce que les films doublés en québécois, c'est pas. Pas mal toujours bon. Pas mal toujours bon. La musique de Pat Benatar, je s'en viens dans le retour en force avec Hit Me With Your Best Shot. Beau retour dans le temps. Pour tout de suite, voici Jonathan Pinchot qui s'amène dans le sang et l'ange.

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Pat Benatar, Hit Me With Your Best Shot à 16h43 minutes. Merci d'être bien branché à Show 105.3. Marché Vivamé, pardon, j'en perds la voix. Ça se passe à Place Centre-Ville-Lamoille. C'est à la fin du mois, 30 mai. Vous avez encore le temps, justement, de s'intoniser l'information puis tout le kit. Donc, je vous en jase un petit peu plus tard parce que là, les colocs veulent s'inviter. Voici Julie à 16h44 dans le retour.

Les Collants qui Julie, dans le retour en force à 16h47, on a un beau 6 degrés à l'extérieur, donc j'espère que vous en profitez pleinement parce qu'apparemment demain, il va y avoir de la neige. Oui, je suis désolé d'être porteur de mauvaises nouvelles en ce 6 mai. Hey, c'est la journée du stimé, j'espère que vous avez mangé justement des hot dogs pour dîner ou encore pour souper. C'est la journée du stimé, la journée québécoise du stimé. Également, c'est le grand McDo, donc c'est une journée très santé. Ça m'amène à vous parler du marché Vivamé, où là, il va y avoir des choses santé et des belles choses à part de ça, une trentaine d'exposants. Ça se passe le 30 mai de 10h à 16h30 à Place Centre-Ville-Amos. Donc, beau temps, mauvais temps, on va pouvoir magasiner local et encourager les artisans d'ici. Donc, on va trouver toutes sortes de produits. On se voit le 30 mai à Place Centre-Ville-Amos pour le marché Vivamé. On a eu le marché du printemps et là, c'est le marché Vivamé parce qu'on s'enligne tranquillement, pas trop vite, vers l'été. Un jour, on va y arriver, je vous le jure. Dans les prochaines minutes, la musique de Simple Plan également, on va s'informer avec les nouvelles Cogeco. J'espère que vous passez un excellent retour à la maison. Mon nom est Mathieu Higgins, ça me fait plaisir de vous accompagner comme ça du lundi au vendredi. Voici Jean Leloup avec L'amour est sans pitié à Chaud 105.3.

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2: Mercredi 6 mai, ici Stéphanie Gagnon, voici les nouvelles. Le ministre de la Langue française, Jean-François Roberge, a déposé à l'Assemblée nationale le projet de loi 2 pour reconduire les clauses de souveraineté parlementaire protégeant la langue française au Québec. Le gouvernement de la CAQ cherche à reconduire le recours préventif à la clause dérogatoire pour se protéger contre d'éventuelles contestations judiciaires. En conférence de presse cet avant-midi, le ministre Roberge a expliqué qu'il y a urgence d'agir en raison du déclin du français au Québec.
3: Comme gouvernement, on a la responsabilité de protéger la langue. Mais on a plus d'ambition que ça. On ne veut pas survivre en français. On ne veut pas la survie de la langue française. On veut le rayonnement de la langue française. On veut la vitalité de la langue française. On parle d'une reconduction pour 5 ans, donc jusqu'au printemps 2031. C'est un geste d'affirmation nationale qui est important.
2: Le CIUS Mauricie Centre du Québec recommande à la population d'éviter les urgences des centres hospitaliers pour des problèmes de santé mineurs pendant l'implantation du dossier santé numérique. Le DSN y sera implanté ainsi qu'au CIUS du nord de l'île de Montréal à compter de ce samedi pendant le projet pilote. Selon le directeur adjoint médical et des services professionnels au CIUS Mauricie Centre du Québec, Jean-François Lemay, c'est le moment idéal pour que la population sache où aller pour désengorger le système.
4: La réorientation, là, c'est un moyen qu'on a à notre portée en tout temps dans l'année pour essayer d'orienter les patients au bon endroit, à la bonne personne, puis au bon moment. Mais, tu sais, le taux de réorientation actuellement, là, c'est 20%, là.
2: Une étoile Michelin est décernée à 4 nouveaux restaurants québécois. Ce sont les établissements Hougen et Beaufort et Sushi, Nishinokaze à Montréal, Le Clan à Québec et l'auberge Saint-Mathieu à Saint-Mathieu-du-Parc. Le chef du resto Hougen et Beaufort, Marc-André Jeté, travaille dans le monde de la restauration depuis 30 ans et cette reconnaissance arrive à point.
5: On a démarré le Hougen et Beaufort, là, 10 ans dans les Shopping Gus. Ça a été toute une aventure de garder ce restaurant-là sur la map de Montréal. Faut savoir qu'avoir un restaurant 2026, c'est tout un casse-tête. L'année passée, on s'est lancé dans des grandes rénovations parce qu'on y croit, parce qu'on a une équipe incroyable. Et d'être récompensé d'une étoile, ça nous donne tellement d'amour puis de joie. L'équipe est un peu trop énervée.
2: La mairesse de Montréal, Soraya Martinez-Ferrada, va visiter cet après-midi les 5 restaurants montréalais étoilés. Au sport, la demi-finale de conférence opposant les Sabres aux Canadiens débute ce soir à Buffalo. Ces deux équipes se retrouvent en série pour la première fois depuis 1998. Martin McGuire est sur place.
6: Proposant des duels différents que lors de la série face au Lightning, l'entraîneur du Canadien pourrait être tenté de réunir à nouveau Suzuki, Slavkovski et Caulfield pour le premier match de cette série 4-7 contre les Sabres de Buffalo. Selon les entraînements optionnels de ce matin, il semble bien que Joe Foligno obtiendrait un premier match en série cette saison. Jakub Dobesch et Alex Lyon seront les gardiens partants et notre émission d'avant-match est prévue dès 18h30. Ici Martin McGuire, Cogeco Nouvelles à Buffalo.
2: En terminant, un délinquant sexuel en liberté illégale à Montréal a été arrêté en fin d'avant-midi. Le Journal de Montréal avait rapporté que Gilles Tardif s'était enfui de sa maison de transition du quartier Hochelaga-Maisonneuve hier soir. L'homme de 69 ans, qui aurait fait au moins 27 victimes parmi des femmes et des fillettes, est considéré à haut risque de récidive. Selon la police de Montréal, il a été arrêté dans le plateau Mont-Royal. 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
2: Ben là, c'est vrai, on peut dire qu'on en a une de plus de fête. Bon mercredi, merci d'être là dans votre retour à la maison, les amis. Mathieu Higgins qui est encore là pour la prochaine heure et ça me fait plaisir d'être avec vous autres, où que vous soyez, dans l'auto, à la maison, dans le garage. Merci d'être bien branché à Show 105.3. On s'enligne tranquillement, mais sûrement vers le week-end. Encore un petit deux jours, puis on va pouvoir décrocher de cette première semaine du mois de mai. La musique de Fouki, ça s'en vient, mais aussi on a du Dogmatique dans le détour. On commence la 17e heure de la journée. Question de bien terminer notre quart de travail avec Shaggy et

Normal Show 105.3 en ce mercredi, fin de journée. J'espère que ça se passe bien pour vous autres. Ça va peut-être se passer bien pour une personne gagnante demain, 11h30, puisqu'on va jouer à l'As de cœur. J'espère que vous avez votre billet, un petit 5$, ça vous fait gagner gros. Parlez-en à Ralph Lassie qui a gagné 649$. La consolation n'a pas trouvé l'As de cœur et la cagnotte est maintenant rendue à 19 111$. Donc demain, si votre billet est pigé, vous allez pouvoir choisir parmi 43 numéros encore. Et si vous trouvez l'As de cœur parmi ces 43 numéros-là, ben vous allez gagner la consolation plus le montant de la cagnotte de demain. Donc, je vous souhaite bonne chance. 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On s'informe dans les prochaines minutes avec Christian Péloquin. Le temps de nous hymner. Il y a Fouki qui s'en vient pour tout de suite. Petit retour dans le temps que j'adore. Voici Dubmatic et Soul Pleureur à 17h06 dans Show 105.3.

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5: Mercredi le 6 mai 2026, voici les informations boréales. Afin de renforcer le sentiment de sécurité au centre-ville, le Val-d'Or a dévoilé mardi un plan d'action en 10 points misant sur une application plus stricte des règlements. La municipalité donc entend notamment sévir contre la consommation d'alcool dans les parcs pour freiner la délinquance. Ce virage marque la fin du moratoire de 2017 sur les peines d'emprisonnement pour infraction municipale. Toutefois, la ville s'engage parallèlement à renforcer le programme PAGIC qui offre des solutions de rechange judiciaire aux personnes vulnérables. La MRC d'Abitibi rappelle que du 3 au 9 mai, c'est la semaine de la sécurité civile. Elle invite donc les gens à profiter de cette semaine pour discuter avec vos proches et élaborer des plans familiales d'urgence. Quelques conversations et des petits gestes concrets peuvent tout changer le jour où ça comptera vraiment. Dans le cadre de la Semaine nationale de la santé mentale 2026, la population d'Amos est invitée à prendre part à la 4e édition du marché de la dopamine le vendredi 8 mai de 13h à 18h. C'est au Parc de la Cathédrale. Selon un communiqué de l'organisation, l'activité est gratuite et ouverte à tous. Elle se veut un marché de facteurs de protection proposant une série de gestes simples pour favoriser le bien-être mental. En cas de pluie, l'événement sera déplacé à la place Centre-Ville. Parmi les animations prévues, bar à plantes, œuvres d'art collective, jeux et défis, photobooths, kiosques sur les saines habitudes de vie, ainsi que des activités en plein air et en lien avec la nature. Une ambiance conviviale, donc avec musique, feu et collation, est également au programme. L'Ordre des pharmaciens du Québec se joint au mouvement citoyen invité par la famille de Zachary Miron et recommande aux pharmaciens propriétaires et aux chaînes aux bannières de retirer des boissons énergisantes des commerces adjacents aux pharmacies. La combinaison de psychostimulants et de boissons énergisantes caféine présente des risques cardiovasculaires pouvant entraîner des conséquences graves, voire fatales, sachant que 23,9% des adolescents et que 15,8% des adolescents âgés de 12 à 17 ans se sont vus prescrire ces médicaments. Ce risque est particulièrement préoccupant. Vendre des boissons dans des lieux adjacents à ceux où ces jeunes viennent chercher leur médication représente une incohérence que nous ne pouvons ignorer. C'est dans cet esprit que l'Ordre des pharmaciens du Québec invite les pharmaciennes et pharmaciens et leurs partenaires commerciaux à amorcer une réflexion et à envisager un geste concret, retirer les boissons énergisantes à des commerces adjacents aux pharmacies. Pour plus d'informations, je vous invite à consulter les sites de Mediaté.ca, CiboFM.com et RadioBoréal.com. Ici Christian Péloquin, aux informations Boréal.
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6: Merci beaucoup, M. Péloquin, pour ces informations. À demain matin, ce soir, l'année prochaine, des nuages, 60% de probabilité d'averse de neige ou de pluie au cours de la nuit, minimum moins 2, refroidissement éolien, moins 5. On est-tu dans le mois de mai, là? Ouais, hein? Demain, jeudi, des nuages, 40 % de probabilité d'averse de pluie ou de neige demain matin, des averses en mi-journée, max de 8. Dans la nuit de jeudi à vendredi, des passages nuageux, minimum 0 degré. Vendredi, retour du soleil et quelques petits nuages avec un max de 9. Et samedi, ben, ce sera de la pluie avec un maximum de 9 degrés. Et dimanche, des nuages avec un max de 11. Présentement, 17h18, dans le retour, on a 6 degrés dans la MRC Abitibi et les environs.

Kravitz dans votre retour à la maison. Si vous ne savez pas quoi manger ce soir, vous avez le droit à votre cheat day. Oui, mesdames et messieurs, parce que c'est le grand McDo qui se poursuit jusqu'à la fermeture des restaurants McDonald's. Donc, vous allez, dans le fond, manger pour une bonne cause. Tu sais, c'est le genre d'affaire que tu te dis, ah, on va y aller avec un petit Big Mac. Hein? 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Donc, vous allez vous pogner un trio et vous allez contribuer à une belle cause. Tommy Boulanger, c'est ce qu'on écoute à l'instant. Avec Contrôle à chaud 105.3.

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de Before E. Jeets. En fin de semaine, c'est la fête des mères et on a un beau petit concours pour vous autres en collaboration avec les Chevaliers de Colomb d'Amos. Allez identifier votre maman ou la personne avec qui vous aimeriez partager le brunch. Deux paires de billets pour le brunch de ce dimanche. On lève notre verre à nos mamans. Voici William Delaurier.

0: Beau à 17h36, je vous souhaite un excellent retour à la maison. J'espère que tout se passe bien. Peut-être c'est l'heure du souper pour vous. Moi, le ventre commence à me gargouiller pas mal à cette heure-là. Je pense que je vais contribuer au grand McDo tantôt. La musique de Bon Jovi s'en vient après ceci.
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c'est là-dessus qu'on se dit à demain, nous autres, pour un autre retour en force. Dans quelques minutes, on s'informe avec les nouvelles Cogeco. Je serai dans la bande de son demain, 8h30, avec Bruno. À demain, tout le monde. Ciao!

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2: Mercredi 6 mai, ici Stéphanie Gagnon, voici les nouvelles. Le ministre de la langue française, Jean-François Roberge, a déposé à l'Assemblée nationale le projet de loi 2 pour reconduire les clauses de souveraineté parlementaire protégeant la langue française au Québec. Le gouvernement de la CAQ cherche à reconduire le recours préventif à la clause dérogatoire pour se protéger contre d'éventuelles contestations judiciaires. En conférence de presse cet avant-midi, le ministre Roberge a expliqué qu'il y a urgence d'agir en raison du déclin du français au Québec.
3: Comme gouvernement, on a la responsabilité de protéger la langue. Mais on a plus d'ambition que ça. On ne veut pas survivre en français. On ne veut pas la survie de la langue française. On veut le rayonnement de la langue française. On veut la vitalité de la langue française. On parle d'une reconduction pour 5 ans, donc jusqu'au printemps 2031. C'est un geste d'affirmation nationale qui est important.
2: Le CIUS Mauricie Centre du Québec recommande à la population d'éviter les urgences des centres hospitaliers pour des problèmes de santé mineurs pendant l'implantation du dossier santé numérique. Le DSN y sera implanté ainsi qu'au CIUS du nord de l'île de Montréal à compter de ce samedi pendant le projet pilote. Selon le directeur adjoint médical et des services professionnels au CIUS Mauricie Centre du Québec, Jean-François Lemay, c'est le moment idéal pour que la population sache où aller pour désengorger le système.
4: La réorientation, là, c'est un moyen qu'on a à notre portée en tout temps dans l'année pour essayer d'orienter les patients au bon endroit, à la bonne personne, puis au bon moment. Mais, tu sais, le taux de réorientation actuellement, là, c'est 20%, là.
2: Une étoile Michelin est décernée à 4 nouveaux restaurants québécois. Ce sont les établissements Hougen et Beaufort et Sushi, Nishinokaze à Montréal, Le Clan à Québec et l'Auberge Saint-Mathieu à Saint-Mathieu-du-Parc. Le chef du resto Hougen et Beaufort, Marc-André Jeté, travaille dans le monde de la restauration depuis 30 ans et cette reconnaissance arrive à point.
5: On a démarré le Hougen et Beaufort, là, 10 ans dans les Shopping Gus. Ça a été toute une aventure de garder ce restaurant-là sur la map de Montréal. Faut savoir qu'avoir un restaurant 2026, c'est tout un casse-tête. L'année passée, on s'est lancé dans des grandes rénovations parce qu'on y croit, parce qu'on a une équipe incroyable. Et d'être récompensé d'une étoile, ça nous donne tellement d'amour puis de joie. L'équipe est un peu trop énervée.
2: La mairesse de Montréal, Soraya Martinez-Ferrada, va visiter cet après-midi les 5 restaurants montréalais étoilés. Au sport, la demi-finale de conférence opposant les Sabres aux Canadiens débute ce soir à Buffalo. Ces deux équipes se retrouvent en série pour la première fois depuis 1998. Martin McGuire est sur place.
6: Proposant des duels différents que lors de la série face au Lightning, l'entraîneur du Canadien pourrait être tenté de réunir à nouveau Suzuki, Slavkovski et Caulfield pour le premier match de cette série 4-7 contre les Sabres de Buffalo. Selon les entraînements optionnels de ce matin, il semble bien que Joe Foligno obtiendrait un premier match en série cette saison. Jakub Dobesch et Alex Lyon seront les gardiens partants et notre émission d'avant-match est prévue dès 18h30. Ici Martin McGuire, Cogeco Nouvelles à Buffalo.
2: En terminant, un délinquant sexuel en liberté illégale à Montréal a été arrêté en fin d'avant-midi. Le Journal de Montréal avait rapporté que Gilles Tardif s'était enfui de sa maison de transition du quartier Hochelaga-Maisonneuve hier soir. L'homme de 69 ans, qui aurait fait au moins 27 victimes parmi des femmes et des fillettes, est considéré à haut risque de récidive. Selon la police de Montréal, il a été arrêté dans le plateau Mont-Royal. 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
1: Station service. Guyenne vous invite à une journée gratuite de danse en ligne et un souper servi vers 17h le samedi 23 mai prochain. Ça se passe de 15 à 23h au Centre de service aux citoyens de Guyenne. Le coût du souper est seulement 20$ pour un adulte et 10$ pour les 12 à 17 ans. C'est gratuit pour les enfants de 1 à 11 ans. Prière de réserver pour le souper auprès de Madame Clémence Bernier au 819-732-7810. 732-7810. C'était les petites annonces de station-service à Radio-Boréal. Pour nous joindre, 819-732-6991 ou info@commercialradioboreal.com. 105.3.

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